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1: 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Après ce grand silence, je crois que nous allons quitter les lieux, nous allons nous mettre dans un endroit un peu plus calme. 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

Baptiste Cass, le commandant Gérard Bast, et son fidèle matelot, Nico, s'infiltre profondément dans un verre d'alcool. Ils découvriront ainsi, vu de l'intérieur, les joies, les méfaits, les dangers, et la fête de l'alcool.

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Bonsoir à toutes, bonsoir à tous, bienvenue dans cette foire des ténèbres. Comme tous les premiers et troisièmes dimanches du mois, vous êtes bien sur 92.2 FM et via internet sur le site canalsud.net.

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1: Foutez le bordel !
0: 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Le commandant de bord, monsieur Brodard Ludovic, et tout l'équipage vous souhaite la bienvenue à bord de cet Airbus A320 de la compagnie à destination du 9-3. Nous vous souhaitons un agréable voyage en notre compagnie.

0: Espérons vous voir très prochainement sur nos lignes.
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2: Ce morceau s'appelle Rage dedans. Je dis pas qu'elle a mal aux dents, attention.

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Je suis retourné dans les arènes pour écouter les rumeurs, mais il n'y a personne ce matin. Je me balade un peu et je tombe sur une place minuscule entourée de hauts immeubles moyenâgeux qui s'appelle, je le vois sur la plaque, la place du jour du chien de la duchesse de Pompino. Sous les arcades, je vois une enseigne de bois avec un chien dessiné et dessous un attroupement. C'est aujourd'hui, c'est aujourd'hui! Ils attendent que le chien sorte. On va le promener dans le quartier sur une charrette. C'est un événement gai et très bourgeois.

chien. Il est vieux, gris et maigre. Il méprise tout le monde. Il passe dans les rues. D'ailleurs, qui porte son nom? 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Avenue du jour du chien de la duchesse de Pompidou. Boulevard du jour du chien de la duchesse de Pompidou. Même le bar à côté s'appelle le bar du chien de la duchesse de Pompidou. Aurait-il passé un pacte avec les ragondins?

j'apprends que par ici, en fait, c'est tous les jours, le jour du chien de la duchesse de Pompignan. Et même le quartier s'appelle le musée du jour du chien de la duchesse de Pompignan. Connu pour son tempérament explosif qui tourne un film, et j'essaie de m'incruster comme figurant, et ça marche, mais je serai pas payé. Et au moment de tourner la scène, évidemment, le chien et sa charrette et ses suiveurs apparaissent dans le cadre.

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0: Ici, hein.
1: Voilà, c'est ce qu'il voulait dire. Donc ça, ça l'a. Et il en rêvait depuis, déjà depuis la semaine dernière de le dire, mais il serait, mais voilà, il m'avait dit que je lui dirais pour la fête des mères, et voilà. Mais il était parti un peu trop vite la semaine dernière, d'ailleurs, pour que je lui fasse, quoi que je lui rappelle, mais bon, ouais. Mais là, il l'a pas oublié, hein, voilà. J'espère que ça te fait plaisir, en tout cas, Phil, d'avoir les vœux de la part de Monsieur Zambrocal, de suite, pour l'émission de Black Connection.

0: Est-ce que vous m'entendez maintenant? Apparemment, monsieur Phil F a un problème pour m'entendre tout à l'heure, donc oui, j'espère que vous m'entendez. Phil F, est-ce que tu m'entends là? Est-ce que tu m'entends ou est-ce que tu ne m'entends pas? Donc réponds-moi s'il te plaît, Raymond, réponds-moi, tu ne m'entends pas? Tu ne m'entends pas? Si, tu ne m'entends. Donc, et oui, ça m'est étonné parce que j'avais peur, Daniel, que Phil F ne puisse plus entendre ma voix sensuelle à la radio. Donc, oui, parce que c'est souvent d'ailleurs qu'il écoute mon émission tout nu hein, en écoutant ma voix à la radio. C'est
1: Les
0: pour ça.
1: tâches au plafond.
0: Voilà, tout à fait, d'où les taches à son plafond, tout à fait, exactement, quoi. Donc voilà, et il a, oui, il a, ça fait pas longtemps qu'il a, qui, en fait, qu'il me l'a finalement avoué, mais bon, pourtant c'est la vérité, quoi. Donc, en tout cas, un morceau qui va lui ravir les oreilles, maintenant, ce morceau-là, parce que c'est un morceau qui annonce parfaitement l'artiste auquel je rends hommage dans cette partie, Jazzy de Black Connection, un artiste qui fut le batteur. Il aimera d'ailleurs dans sa carrière avec l'orchestre, le petit orchestre, parce qu'il était un tout petit orchestre de Fats Waller and His Rhythm. Il s'agit de Harry Dayol. Harry Dayol, je lui avais rendu hommage il n'y a pas si longtemps que ça à Black Connection, il y a une quinzaine de jours, voire 3 semaines environ, hein. J'avais pensé les morceaux qu'il avait enregistrés dans les 40s sur le label Vocalion, où je vous avais dit que je vous proposerais bientôt ces morceaux dans les 40s, et le moment est arrivé. Mais en attendant, il avait fait aussi partie, pour très peu de temps, mais aussi quand même, et ce n'est pas non plus à prendre à la légère. Des fameux Timpani Five de Louis Jordan, donc, et notamment dans ce morceau que j'ai l'habitude souvent énormément de passer, hein, cette espèce de calypso hein, qui chante, donc qui va mettre encore un peu plus de soleil aujourd'hui sur la région toulousaine, on va dire. Un morceau un petit peu sur la magie noire d'un mec qui s'appelle Stone Cold Dead in the Market. Incroyable ça. Il chante avec Ella Fitzgerald de ce titre-là, Louis Jordan. Ouais, qu'est-ce que je vais vous dire d'autre dans les musiciens? Sur l'autre face, figurait Petutti Pai, donc. Harry Dayol n'est pas à la batterie, mais au maracas, Vic Lewis et Roy Claves, Jesse Simpkins est à la contrebasse, Carl Hogan, qui avait énormément influencé Chuck Berry, est à la guitare, Eddie Bird est à la batterie, Wad Bill Davis au piano, Josh Jackson au sax ténor, Aaron Rinsenhall était le trompettiste, j'ai oublié personne, mais juste la musique que je vous passe maintenant avec Stone Cold Dead in the Market, encore une toute dédicace que nous faisons, moi et Monsieur Zombrockel pour ce cher Phil F. Louis Jordan et Ella Fitzgerald en 1945. La belle DK, un petit régal ça, pour les oreilles, juste avant d'annoncer les morceaux que je vous propose de Dieu Monsieur Harry Dayol.

Super morceau de Monsieur Louis Jordan et de la Fitzgerald dans ce Black Connection avec ce Stone Cold Dead in the Market. Je vous avais promis Harry Dayol. Harry Dayol, on retrouve maintenant morceau qui sortit en 1945. On ne change pas d'année. Bah là, si on nous montre, si ça ne démontre pas l'influence de Louis Jordan dans ce titre-là, c'est que vraiment, c'est que je m'appelle plus Fred. Hein, donc, Sodfest figurait My Heart Say Yes, My Heart Say No. Vous, il est accompagné par de grands musiciens comme Olin Aderod à la contrebasse, Henry Jones à la clarinette, Ted Fils à la batterie, Earth Prince au piano, Ruben Reeves à la trompette et Harry Dayol, bien entendu, vocaliste. Que du beau monde qui accompagne donc Harry Dayol, la personne des Musicians. Broad Bottom Boogie, morceau que je vous propose dans ce Black Connection. Ça, c'est excellent, ça. Pas cool, pas connu, ça. Donc, à part Phil F., je ne connais pas énormément de gens qui connaissent ce titre-là, donc... Peut-être que vous qui écoutez Black Connection en ce moment, je ne sais pas. Mais en tout cas, Phil F. il connaît, c'est sûr, c'est une dédicace pour lui.

D'ailleurs, c'est Blues Icons avec excellent titre, hein, jamais passé en Black Condition, Broad Bottom Boogie, sorti en 1945 sur le label Harlem. Que c'est bon ça. Donc un morceau qui fut sorti à l'époque aussi, donc sur d'autres labels, notamment le label Southern. Donc on reste sur le label Harlem en 1945, donc avec un autre titre aussi excellent qui sorti lui, donc aussi sur le label 20th Century. C'est Don't Tell Me To Hug, Don't Tell Me To Hug, c'est excellent, c'est assez rigolo, c'est un peu plus mid-tempo, mais le petit dialogue qui fait avec cette dame qui demeure inconnue est absolument excellent. Elle est accompagnée par les mêmes musiciens, toujours dans l'esprit un peu très jordanesque de monsieur, de ce grand monsieur, de grand artiste qui était Harry Dayol dans ce Black Condition, et c'est Blues Icons, encore une dédicace pour monsieur Phil F. Grosse, énorme rareté que je vous propose là dans ce Black Condition. Allez, régalez vos oreilles, ce grand, très grand morceau des 40s, terrible ça aussi.

ce n'est pas Riddle, ça, c'est encore autre chose. Hein. C'est Riddle, il est où? Il est passé où? Il est passé où? J'espère qu'il est là. J'espère qu'il est là. Qu'il ne s'est pas enfui. Donc, il est passé où? Il est passé où? J'espère que je ne l'ai pas oublié Je suis en train de le chercher, Harry. Il est passé où, Harry? Donc, en espérant que je ne l'ai pas oublié, j'ai bien peur. Qu'il est resté à la maison, Harry, durant du moins ce morceau-là, malheureusement. Ce n'est pas grave. Je vous passe un morceau, mais non, que je vous avais passé à la version 30, donc l'enregistré en 1938. Voici notre morceau d'Harry Dayle et ses Blues Icons, donc sorti en 1947. Hein, c'est I Like What I Like It. C'est excellent, ça. Harry Dayle et ses Blues Icons dans ce Black Condition en 1947. Sur le label Southern de suite. Hein, dédicace pour Monsieur Phil F.

J'ai même vérifié sur YouTube le morceau tellement rare que je voulais vous passer qui ne figure pas. Ces branleurs de YouTube ne l'ont même pas marqué. Mais c'est pas la première fois que je cherche des trucs sur YouTube qui n'y sont pas. Oui, c'est tellement pointu des fois ce que je passe que bon, ça défraie un peu toute chronique, on va dire. Donc, bref. Donc, j'espère que ça vous a fait plaisir, ça. Donc, l'unique morceau des 50s que je vais vous passer maintenant de Harry Dayol, c'est un morceau qui sortit avec un fantastique instrumental complètement tonitruant sur votre face, Prince Boogie Woogie. Donc, les mêmes musiciens que dont je vous ai parlé tout à l'heure, donc à part un guitariste qui était venu se joindre donc au Bluesicans, il s'agissait de Eddie Gibbs. Ce morceau s'appelle Didi oui Didi oui Didi wa Didi Didi wa Didi, un morceau qui n'a rien à voir, mais entendu avec le morceau de Bo Diddley du même nom qui fut créé bien après. Voici la version de Harry Dayol, c'est ce super morceau de Harry Dayol, c'est Bluesicans. Pour conclure cette partie un petit peu écourtée, malheureusement il y aura un morceau que je n'aurais pas trouvé, que j'ai oublié chez moi, donc c'est bien dommage. La semaine prochaine, je vous le passerai. Ouais, comme ça, j'y penserai. Donc, c'est sûr. Voilà. Justement, je l'avais essayé de le chercher. Bah, parmi tous mes disques que j'avais, je l'avais retrouvé. Et oui, malheureusement, je l'ai oublié. Enfin, bref, quoi, on va pas faire tout un fromage pour ça. Donc, Didi wa Didi, Monsieur Harry Dayol, dans Sub Condition et ses Bluesicans. Allez, en 1950, Touron, sur la belle DK. Dédicace pour Monsieur Phil F.

Pas courant ça, à ma connaissance, jamais sorti sur aucune compilation. Harry Dayol, Diddy Wah Diddy. En 1950, ce label DK a conclu cette partie jazzy de Black Connection en beauté avec Monsieur Bus Motten, qui a fait partie, qui n'était ni plus ni moins que le neveu de Benny Motten, un vétéran des 20s, que je vous ai passé maintes et maintes fois dans Black Connection, dans cette partie de jazzy. Lui aussi était influencé par Louis Jordan, Monsieur Bus Motten et ses Men. On le retrouve en 1949 sur le label Capitol. Il est accompagné par des grands musiciens comme Jesse Price à la batterie, Lloyd Anderson à la contrebasse, Johnny Rogers à la guitare. Ira Motten, c'était son véritable prénom. Ira, donc le prénom, son surnom c'était Buster, était au piano et au chant, bien entendu. Ben Webster était le saxophoniste ténor, Richard Smith était le trompettiste. Voilà, excellent. Ce morceau que je vous propose fut sorti à l'époque aussi sous le nom du Ben Webster and His Orchestra, Ben Webster qui avait un sacré orchestre aussi à l'époque, où figurait Bus Motten. Voilà, Bus Motten, morceau que je vous propose, c'est Turning It Over sur votre face figure. Un titre tout dit aussi excellent. Va délit. Allez. Excellent titre que je vous propose pour terminer cette partie. Jazzy Black Connection, encore une dédicace pour Monsieur Phil F.

Voilà, passons à la partie bluesy de Bad Connection. Que des dames dans cette partie bluesy de Bad Connection. Alors, les amateurs du style, bien entendu, vaudeville blues, hein, à la Billie Holiday, ou à la Bessie Smith, donc, vont se régaler, bien entendu, avec les titres que je vous propose, avec notamment, ce morceau-là qui est presque du blues rural, hein. Ce que je vous propose là, c'est Madeline Davis, accompagnée par ses Hot Shots, cet excellent ce titre-là qu'elle a enregistré dans les 20s, en 1927, sur le label Paramount. Elle est accompagnée à l'époque par des musiciens issus du jazz, hein, comme beaucoup. Sur l'autre face figurée Coco la Blues, Richard M. Jones était le pianiste. On le retrouvera d'ailleurs, Richard M. Jones, qui va accompagner l'artiste auquel je rends hommage dans cette partie bluesy de Black Connection, cette partie voix du blues. Bert Cobb était l'artiste qui était au tuba, et les saxophonistes alto, lui, demeure inconnu. La dame nous interprète Winter Blues, Madeline Davis, dans ce Black Connection. Alors le son est un peu craquant, hein, comme beaucoup d'enregistrements du label Paramount, mais c'est tellement bon, ouais, qu'à la limite, on s'en fout du son. Allez, c'est parti. Madeline Davis, Winter Blues.

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0: Excellent ça. Bon, quelle fin terrible, terrible, une fin inattendue dans ce Winter Blues de Madden Davis. Hein, on fera on fera le jazz. Hein, la fin, c'est excellent, vraiment excellent. L'artiste auquel je rends hommage à cette partie Jazzy Bay Connection, c'est une dame pour laquelle j'ai énormément de respect. Donc, il s'agit de Miss Sarah Martin. Miss Sarah Martin. Donc, décidément, décidément. Donc, t'es j'aurais pu vous passer. Je vais vous la passer. J'avais même si on n'est pas dans la partie, on n'est plus dans la partie Jazzy de Black Connection. Je l'ai retrouvé. Donc Harry Dayol et ses Blues Icons avec Don't Tell Me to Hug Hug. Et juste après, je vous passe donc le morceau donc de Sarah Martin dans ce Black Connection. Je pensais l'avoir oublié, mais non, il est là. Hein. Et oui, il était mal classé par rapport aux autres. Harry Dayol, hein, ce coquin. En 1947, sur la Belle Ebony. On retourne dans les 40s et puis après on revient dans les 20s. C'est promis.
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2: Oh, excellent morceau de oui, c'est un petit morceau imprévu dans cette partie de Blues Deep Condition, un morceau que j'avais oublié dans la partie jazzy. J'espère que vous avez plaisir de le réentendre. Et là, on retourne dans la partie jazzy, donc, avec Sarah Martin, dans les 20s, bien entendu. Donc, avec le premier morceau que je propose de cette période, donc, alors que je viens d'apercevoir que j'en ai oublié un, peut-être que celui-là, j'arriverai à le trouver, donc, je vais voir. Donc, même s'il y a un autre morceau, c'est même pas celui-là que j'avais proposé. Donc, le morceau s'appelle donc Yes Sir That's My Baby, le morceau que je vous propose donc Yes Sir That's My Baby, sorti en 1926 sur le label OK. Donc, elle est accompagnée par l'orchestre à cette époque-là de Harry's et The Happy Four, qui était composé de Harry Cooper au cornet, Louis Metcalf donc au cornet, Bernard Edison au banjo et Eros Prince, qui avait fait partie aussi des Bluesy Cans, de Harry Dayol était au piano. Donc, Sarah Martin, elle est au vocal, soit de face figurée, un morceau beaucoup plus bluesy, hein, Forget Me Not Blues. Yes Sir That's My Baby, en attendant, j'essaie de vous chercher donc le morceau, que peut-être que je vais peut-être essayer de le trouver, qui sait. Donc,

Une grande dame, Sarah Martin, qui oscille un petit peu entre blues rural et blues urbain. Hein, donc là, c'est la partie un petit peu blues urbain que je vous passe dans ce Black Connection avec un autre morceau. Ben, je l'ai trouvé, morceau que j'avais oublié. Donc, alors, je ne sais pas si ce sera la meilleure prise sonore. Hein, donc, parce que je connais ce label là, et malheureusement, donc c'est sur YouTube. Donc, c'est pas malheureusement les meilleurs au niveau du son. Donc, ben oui, elle est accompagnée exactement par les mêmes musiciens. Donc les Harry's All Stars, c'est en 1926 sur label sur le même label, hein, le label OK, que l'on retrouve donc Sarah Martin dans ce Black Connection avec un autre titre tout aussi excellent. Moi j'aime beaucoup ce qu'elle a fait, cette artiste, tout au long de sa carrière d'ailleurs. Donc Some of These Mornings, allez, on va prier, croiser dans mes frères pour que le son soit correct, hein, de ce titre-là.

Style, problème dépend de ma volonté, problème dépend de ces abrutis de YouTube qui ont bloqué le morceau, donc je vais essayer de ce côté-là, on va voir.

Ah, YouTube rend bien les services, mais des fois le son n'est pas là. Bon, là c'est sur un extrait du label Document, donc c'est pas forcément la faute de YouTube, mais un petit peu des deux, hein, un petit peu du label qui, heureusement, et c'est malheureusement dommage, ils sortent beaucoup moins de choses actuellement parce que leur son est bien meilleur, donc dans les dernières productions du label Document, mais à l'époque ça laissait vraiment à désirer, que ce soit en vinyle ou en CD, bref, ça c'est dommage, hein. Moi le morceau extrait d'une compilation que je connaissais bien, sa Bellefrog avait un bien meilleur son que ça, mais j'espère que vous avez apprécié en tout cas ce titre-là. Moi, j'adore ce qu'elle a fait avec, même si elle n'a enregistré que 270 tours sur la Belle OK avec cet orchestre des Happy Four, donc de Harris dans ce Black Condition. Donc, allez, qu'est-ce que je vous propose d'autre? Je vous en propose deux autres titres vraiment excellents de Sarah Martin, deux de mes préférés en tout cas de cette merveilleuse et fabuleuse artiste qu'elle était. Donc, le premier c'est Late Last Night. Late Last Night, je vous avais parlé tout à l'heure de Richard M. Jones, elle est là, donc. Elle est accompagnée par justement les Jazz Wizards de Richard M. Jones, qui était composé à l'époque, donc. Je me trompe pas, donc ouais, je commence à être un petit peu fatigué, je ne sais pas ce qui se passe, donc et ça va, ça, oui, donc qui était composé de Barney Bigard au sax ténor, Shirley Clay donc au cornet, Artie Starks à la clarinette, Richard M. Jones au piano, bien entendu, donc, et Cliff Jones à la batterie. Le morceau s'appelle Late Last Night. C'est excellent, excellent ce que je vous propose là aussi dans ce Black Condition. Donc, Late Last Night, c'est sorti en 1926, la même année sur le label OK d'ailleurs. Donc,

0: Et un caucus spécial consacré à Sarah Martin avec notre titre tout aussi excellent d'ailleurs de cette artiste. Ça fait longtemps que j'avais envie de lui rendre hommage à ce Black Condition. Je vous ai proposé quatre de mes morceaux préférés donc de cette artiste avec ce morceau qu'elle a enregistré en 1928 sur le label QRS. C'est accompagné par un orchestre que je connais bien, moi, pour avoir passé énormément de morceaux d'eux, le fameux orchestre de Clarence Williams qui était composé dans le morceau que je vous propose de Cyrus Sinclair, donc à la contrebasse, King Oliver, donc au cornet, Clarence Williams au piano, bien entendu, le tromboniste de Murray connue est Sarah Martin, et délicieuse Sarah Martin au vocal. Kitchen Man Blues, ça te fait figurer le tout aussi excellent Mistring Man Blues, Kitchen Man Blues. Oh, terrible ça aussi dans ce Black Connection, Kitchen Man Blues, Miss Sarah Martin.
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Splendide ça, petit dialogue sympathique de Sarah Martin avec Kitchenman Blues, et une dame donc, pour laquelle j'ai énormément de respect, on rentre dans les 40s pour la première fois dans ce Black Connection. On va y rester dans cette partie de Bluesy dans le Black Connection, dans les 40s avec deux très grandes dames de très grands talents. Une dame, bientôt je vous rendrai hommage dans ce Black Connection, c'est promis, ça fait longtemps que je dois le faire, parce que j'adore vraiment ce qu'elle a fait. Il s'agit de Victoria Spivey, que l'on retrouve en 1936 à Bevo Canyon avec cet excellent morceau. Elle est accompagnée par les State Street Four, qui était composé à l'époque de Lee Collins à la trompette, Dorothy Scott et sa frangine, hein, la frangine donc, de Victoria Spivey, Eddie Spivey, sous-nommé Sweet Peas à l'époque. Donc, elle se partageait le piano, hein, elle jouait au piano à deux. Donc avec Dorothy Scott, c'est incroyable ça. Black Bob était au piano, le contrebassiste de Marin Connu, et Bud Washington était le batteur. C'est un morceau qui est presque du pré-Rhythm & Blues, ça, c'est absolument excellent. C'est I Can't Last Long. I Can't Last Long, ce morceau que je dédicace spécialement à cet homme. Hein, j'ai la chance d'avoir un noble qui écoute mon émission de radio. Cet homme qui a été décoré il y a déjà quelques années par le roi Juan Carlos d'Espagne. Hein, et oui, il est espagnol. Il a un château, une somptueuse demeure d'ailleurs. Donc à Madrid, où il a des serviteurs qui sont donc qui lui sont dévoués déjà depuis de nombreuses années, et pourtant plutôt que de profiter de son privilège, bah, il bosse comme vous et moi. Donc c'est tout à son honneur, hein. Il s'agit du fameux Don Juan de la Vega del Monte de Seis. Don Juan de la Vega del Monte de Seis, c'est une famille assez prestigieuse en Espagne d'ailleurs. Donc et je pense que si vous demandez aux Espagnols, ils connaissent tous la famille de la Vega del Monte de Seis. Donc et moi j'ai la chance de connaître Don Juan, donc l'un des héritiers donc de Don Diego de la Vega del Monte de Seis, qui était le grand-père, hein, il y a déjà quelques années maintenant. Donc ça vous dit peut-être quelque chose, Diego. Donc allez, il est un peu plus connu Diego que Don Juan, mais bon, voilà, je ne dirai pas qui c'est. Donc allez, I Can't Last Long, une dédicace pour Don Juan de la Vega del Monte de Seis avec ce morceau de Victoria Spivey.

Je le dis pas assez souvent, mais vous avez bien sûr Canal Sud 92.2, hein, donc vous écoutez bien Black Connection, l'émission présentée par ce diable, mais ce diable de Fred qui vous ravit des oreilles en ce moment, donc avec Victor Espaillé avec Kent, la slang sortie dans les 40s. Pouh, quel titre, hein, j'adore ce morceau, un de mes morceaux préférés de cette dame, elle en a fait plein de morceaux terribles. Ce morceau-là fut enregistré en 1936 à la Bévocayon, donc on conclut cette partie bluesy de Black Connection avec encore un morceau qui annonçait le rhythm and blues à l'époque. Cette dame-là, c'était ni plus ni moins que la tante, je dis bien la tante de Laverne Baker, donc Merlin Johnson, sur la face figurée l'extraordinaire du Jelly Bean Blues, est accompagnée par un trompettiste malheureusement qui demeure inconnu, une saxophoniste aussi, Blaine John Davis était au piano, j'aurais bien vu Black Bob moi, au piano, mais Blaine John Davis était là, lui, George Burns était à la guitare, noté que parfois Bibi Brunzi, donc accompagné de cette grande dame, la controversiste demeure inconnue. J'adore ce genre d'artiste, en tout cas qui me rappelle un petit peu Lil Johnson, hein, ces artistes-là qui faisaient du rhythm and blues déjà dans les années 30 sans le savoir. C'est absolument extraordinaire ce titre-là, Running Down My Man, Miss Marilyn Johnson, que j'aime ça. Donc, c'est une dédicace, bien entendu, pour ce noble de la cour du roi de Juan Carlos, Don Juan de la Vega del Monte de Seis, esta Palati, Don Juan del Monte de Seis. Y espero que te guste, amigo, esta canción. Disfrute.

Terrible, terrible, chaque fois que je l'écoute, hein, j'ai toutes les rééditions qui ont été faites consacrées à cet artiste-là, mais rien n'est acheté là-dedans. Vraiment, si vous connaissez, ne le connaissez pas encore, je vous conseille d'écrire ça absolument. Je pense que vous régalerez vraiment Marilyn Johnson avec Running on My Mind, un de mes morceaux préférés, en tout cas de cette merveilleuse et somptueuse artiste qu'elle était. Allez, on passe maintenant à la partie gospelisante de Black Condition avec les. Les Ghostbusters, c'est la même période, hein, c'est que la semaine dernière, donc c'est sorti en 1950 sur le label DC. Et ce morceau-là est un petit peu moins court, hein, il s'agit de Jesus Gave Me Water, donc encore une dédicace, elle avait envoyé un message, elle se faisait du souci d'ailleurs, elle se disait, mais Fred, t'es en retard, moi qui écoute dans l'émission tous les dimanches sans faute, de A jusqu'à Z, donc je comprends pas, le gospel, tu le passes à quelle heure habituellement, donc, mais entendu, vous les avez deviné, c'est la grande spécialiste de gospel qui est Christine P, donc, et qui dédicace ce morceau à celui qu'elle considère un petit peu comme son Jesus à elle, hein, il s'agit de Phil F lui-même, donc les Ghostbusters menés par May Gooch en 1950 sur le label Daisy, qui est un label, bien entendu, donc, d'ici, situé donc à Washington. Allez, les Ghostbusters, encore un titre somptueux de second titre, dédicace de Christine Pénon pour Monsieur Phil F. Trêve de bavardage, c'est pour elle. Et c'est pour lui surtout, son Jesus.

un groupe qui ne vous surprend pas, que j'ai passé dans cette partie gospel de Back on Chill, parce que je leur ai rendu un petit hommage la semaine dernière. Donc, un groupe féminin, excellent, Gospel Stars, avec Meg Luch au vocal, donc tiré d'une des mêmes sessions, hein, des enregistrements sur le label DC, donc basé à Washington. Encore un groupe féminin dans cette partie gospel de Black on Chill. Maintenant, que je vous propose un groupe un peu plus connu, hein, pour les amateurs, il s'agit des Clara Ward Singers, qui avaient enregistré ce morceau en 1953 sur le label Gotham, Face That Wounds the Mountain. Oh, sur votre face figure un morceau donc presque d'actualité, hein, à cette époque-là, peut-être que les Clara Ward Singers ne savaient pas. Pourquoi je vous dis ça? Parce que le morceau s'appelait I Heard of a City Called Jerusalem. I Heard of a City Called Jerusalem. Pas une chanson, en tout cas, que d'avaient aimé mes amis mélancholistes, hein, ce morceau-là, je suis pas sûr. Donc, Face That Wounds the Mountain, les Clara Ward Singers dans ce Black Coalition, du très très très grand gospel que je vous propose, sorti sur le fameux label Gotham. Encore un titre somptueux.

Ah, c'est dingue quand je pense que dans le gospel, moi, un homme aussi lubrique que moi, donc oui, et pourtant j'adore le gospel. Hein. Clara Wally Clara World Singers avec Faith as Smooth Mountains. C'était pas prévu que je passe mon seul dans la partie gospel de Black Condition, mais tout à l'heure je l'ai confondu hein, dans la partie jazzy. Et je me suis dit, bah, tiens, ça fait longtemps que je l'avais pas écouté ce truc-là. C'est sorti sur le label Gotham en 1949 pour la première et seule incursion dans cette partie gospel de Black Condition avec ce groupe. Ok, je rends un petit hommage à cette partie gospel de Black Connection qui faisait un petit peu concurrence à l'époque donc au Golden Gate Quartet et là la guitare on pourrait presque penser à presque du pré-rhythm and blues, une guitare très presque rock'n'roll, presque c'est assez incroyable ça. Vous avez écouté le début de l'intro, c'est assez dingue, c'est pourtant c'est du gospel. I cried holy, les Cella Jubilee Singers dans ce Black Connection.

pas courant ça, le son souffle derrière, ça n'a jamais été réédité sur une autre compilation rare, son disque enregistré sur le label Gotham, donc en 1949 par les Sleaze Jubilee Singers, un morceau un peu plus 50s et même plus que 50s, en 1956 enregistré sur le label Savoy, maintenant avec une superbe, une des meilleures interprétations du Gospel Train, du Ghost Dancing Quartet que je connaisse par les Sleaze Jubilee Singers, et puis après on passe à du doo-wop avec un groupe d'anthologie juste après pour les amateurs de doo-wop, je ne vous dis que ça. Les Sleaze Jubilee Singers Gospel Train en 1956 sur le label Savoy.

Fabuleux, fabuleux, c'est un groupe qui était complètement imprégné du gospel, parce qu'à l'origine il s'agissait des Dixieers, où figurait l'énorme Big Dick Cornegay, qui allait faire une super carrière solo d'ailleurs, donc, mais il fit partie aussi, avant de faire sa carrière solo, des fameux, et ni plus ni moins, des fameux Dude Droppers, occasion rendement à cette partie d'où au pan de Black Condition, spécial Dude Droppers. Le premier morceau date de 1951 sur la label RCA Victor, c'est Go Back. Go Back, une dédicace que je fais spécialement pour Don Juan de la Vega del Monte de Seis, hein, cet homme issu de la noble espagnol de monsieur Don Carlos, qui était le petit-fils hein, de Don Diego de la Vega del Monte de Seis, hein, donc je l'ai dit plus ou moins à l'antenne, allez, les Dude Droppers, Go Back, de nuevo, espero que disfrutes, amigo.

Ah oui, je vous rappelle, go back, hein, 1951, c'est Label RCA Victor, les fameux Doudjoppers dans sa Black Connection, que du label groove. Maintenant, on le retrouve d'abord en 1953 avec cet excellent et fabuleux morceau, Drink Up. Ça fait longtemps que je n'avais pas entendu ce morceau-là, Drink Up, les Doudjoppers dans sa Black Connection.

Super fantastique cette drink up par les Doodroppers, de doop complètement tonitruante, teintée de jive, maintenant que je propose avec le Bam Lam, sorti en 1955 sur le label Groove, hein, la filiale du label RCA. Label Groove, on le retrouve d'ailleurs dans la partie Black Rock de Black Connection qui arrive juste après Bam Lam, les Doodroppers.

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0: Eh bien, les bébés dinosaures avec quelques petites complications techniques et un petit blanc là à l'antenne parce qu'il y a des boutons, voilà, on ne sait pas tourner les boutons, enfin, on ne sait pas s'il faut les appuyer ou leur flanquer un coup de tatane. On n'a pas de tatane parce qu'on est des grosses bêtes qui patauge dans la boue des marécages. Mais enfin, en tout cas, les bébés dinosaures sont avec vous. Peut-être on va faire un essai de roucoulage. Oui, ça sature, bon. C'est bon.
1: c'est ce qu'il faut.
0: Voilà, mais en tout bien, tout honneur, ça sature de chasteté. Et...
1: Oui,
0: non, le niveau baisse déjà.
1: Tu peux avoir l'air contrit, oui.
0: Je suis contre le tri. Et ben, on va commencer avec un peu d'Alice Cooper pour se chauffer. Et ça, puisqu'après tous les bébés dinosaures, de 21h30 à 23h sur 92.2 MHz de Canal Sud, c'est une émission de rock des années 70. Et quel meilleur symbole des années 70 que le maquillage en rimmel dégoulinant d'Alice Cooper? J'en connais pas.

0: quasiment punk là, dis donc.
1: Et ça s'arrête comme ça, c'est She Said, et puis il laisse dire au public, je sais plus, Go Man Go peut-être, enfin en tout cas c'est un grand cri d'acclamation, c'est une version live en 2022 de cette chanson qu'il avait mise au départ sur l'album, sur le EP Breadcrumbs, son EP d'hommage à Detroit, qui était sorti en 2019 au départ. Mais là, c'est, on le retrouve en bonus track sur une version rééditée de Breadcrumbs en 2024, où il y a deux morceaux de plus, et qui sont cette version live de Go Man Go, et puis un des morceaux de l'album Detroit Stories qui a suivi et qui a repris plusieurs des morceaux du EP, en fait. Il y a une intersection un peu trop grande. Il y a des grandes discussions entre fans pour savoir si les versions sont vraiment différentes. Apparemment, elles le sont un peu, mais pas énormément quand même. Voilà. Alice Cooper, bien sûr. Et c'était live donc au Hellfest de 2022.
0: Eh ben, un petit du secteur.
1: Tu m'as doublé là. Je l'avais prévu au même moment.
0: Je me doutais. Le premier Canson Tour des Gorillaz, qui s'appelait encore les Hammersmith Gorillaz. You Really Got Me. C'était en 74 et c'était produit par Larry Page qui fut un temps manager des Kings. Justement.
1: Et qui, d'ailleurs, je crois qu'il n'aura pas laissé un très bon souvenir.
0: Oui, ça c'est bien possible parce qu'il a fait un peu de tout. Il a été producteur, manager. C'était le boss du label où est sorti 45 tours, le label Penny Farthing, qui a quand même connu un énorme succès avec Venus de Shocking Blue. Je parle de ce morceau car j'en ai entendu parler tout à l'heure en écoutant Le Masque et la Plume, figure-toi.
1: Voilà.
0: Dans un des films qui sort là, j'ai oublié le titre malheureusement, La Fée électrique peut-être, quelque chose comme ça, un film français qui était à Cannes, qui dans le milieu des fêtes foraines en 1928. Dans la bande-son, semble-t-il, il y a Venus de Shocking Blue. Voilà, donc sur le même label, avec quand même légèrement moins de succès, les Hammersmith Gorillaz de Jesse Hector en 74, avec une reprise des Kinks, You Really Got Me.
1: Et rappelons que Venus était sorti au départ aux Pays-Bas, sur le label hollandais Pink Elephant.
0: C'était la version britannique, on va dire,
1: voilà.
0: Qui a eu du succès sur le marché britannique.
1: Voilà, donc You Really Got Me.

0: Eh bien, après les Gorillaz, après les Hammersmith Gorillaz, les Gorillaz, sans Hammersmith, qui, alors, étaient revenus en studio en 1981, en mai 1981, alors avec un line-up différent, il n'y a que Jesse Hector de commun avec le line-up classique. Et ils avaient fait un 45 tours produit par Rat Scabies, le batteur des Damned, qui connaissait au moins depuis Mont-de-Marsan. Il y a des photos dans l'anto. Et donc, bon, ils ont fait ce 45 tours. Donc, c'était la phase B d'une reprise de Move It, une sorte de classique de soul, je crois. Hein. Et puis, bon, ça n'a pas eu de succès. C'était sur Chiswick, ça n'a pas marché. Et le groupe a cessé d'exister, puisque ensuite Jesse Hector a fait d'autres groupes, mais sous d'autres noms.
1: Oui, et puis une dizaine d'années plus tard, hein, il y a eu un long break. Ouais. Il est revenu au début des années 90. Mm. Et tout à l'heure, on s'écoutera un des derniers 45 tours de Jesse Hector, puisqu'on a écouté le premier en 74. On s'écoutera sans doute celui qui a été le dernier. Il faudrait que je vérifie, mais bon, on verra ça tout à l'heure. En plus, j'ai oublié mon cerveau annexe, alors putain, on est mal barré. Hein. Mm. Bref, on va changer de registre avec Captain Beefheart.
0: Oula.
1: Ah bah oui, mais tu sais, c'est toujours ce disque qui reprend des sessions enregistrées pour une partie à la BBC et pour une autre partie durant le Beat Club de Radio Bremen en 72. Donc une partie en 68, une partie en 72. Et c'est cette fameuse collection de rééditions, d'enregistrements, d'émissions de radio libres de droit. De tout un tas de groupes des 60s et des 70s sur le label, alors qui a un nom un peu compliqué, c'est peut-être 1960s Records Limited. Mais on voit aussi apparaître le logo Rhythm and Blues Records, bon, c'est un label britannique apparemment. Et donc ils ont réédité des trucs, mais alors de tout le monde, hein, des Stones, des Faces, Free, Badfinger, Buffalo Springfield, Neil Young, Lazy Beats, Pink Floyd, Simon & Garfunkel, enfin bon. Fleetwood Mac, les Birds, les Who, Loving Spoonful, les Animals, enfin tous quoi. Et c'est quand même un catalogue énorme dans lequel ils vont pouvoir puiser, je sais pas. Et ils précisent, on l'avait dit la semaine dernière ou il y a 15 jours, que cette compilation est tombée dans le domaine public, donc ça n'a été autorisé ni par les musiciens, ni par leur management. Maintenant, vous n'avez plus votre mot à dire. Bon, j'espère qu'ils sont contents quand même qu'on réédite leur concert. Bref, on va s'écouter le Captain Beefheart de 72. Alors, c'est plus du tout le même line-up qu'en 68. Il n'y a plus que le Captain lui-même comme membre subsistant. Et c'est l'époque où le line-up, chaque membre avait un nom complètement farfelu. Il y avait Zoot Hornrollo à la guitare, Rocket Morton à l'autre guitare, Winged Hill Fingerling à la troisième guitare, donc c'est un line-up un peu à la rock sudiste, hein, avec Ole Horn à la basse et Ed Malimba à la percussion, batterie-percussion. C'est le line-up des albums début 70s de Captain Beefheart qui sont un petit peu plus audibles que le Trout Mask Replica, le redoutable Trout Mask Replica. Bref, Captain Beefheart en 72 avec I'm Gonna Booglerize You, Baby.
0: Ah, oui.
1: C'est sur le vinyle.
0: C'est le vinyle. C'est magnifique. I'm Booglerize You.

0: Bush. 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Avec la voix, là. La voix de basse profonde de Don Van Vliet, alias Capitaine Beefheart.
1: Qui improvisait sur ce morceau. C'était des paroles totalement improvisées. Il y avait déjà Zoot Hornrollo et Rocket Morton sur le Trout Mask Replica, je viens de vérifier, là, en 69. Tu sais, cet album dont tout le monde disait, mais ils font n'importe quoi, enfin, c'est de l'improvisation totale, et Captain Beefheart avait fermement démenti en disant « Non, chaque note est écrite !» Ce qui paraît invraisemblable quand tu écoutes le truc, mais pourquoi pas. Bref, donc, c'était un extrait de ce Broadcast from London and Bremen 68-72, sorti sur le label Rhythm and Blues, je pense que c'est ça le nom du label, c'est ce qui apparaît sur la couverture en tout cas. Et qui, si j'arrive à en trouver d'autres, parce que je n'ai vu des disques de ce label que pour l'instant dans la magnifique démothèque à Périgueux. Donc si on en trouve sur Toulouse, je pense qu'on va pouvoir dégoter quelques merveilles.
0: Eh bien, on va s'écouter un truc un peu plus, comment dire, un peu plus ordinaire, un peu plus facile à écouter aussi, 38 Special, de leur album, à mon avis, qui est quand même leur album un peu énergique, un peu sympathique, Special Delivery. On a déjà passé, hein. Donc 38 Special, on rappelle que c'était le groupe d'un des petits frères de Ronnie Van Zant, qui a lancé sa carrière un petit peu dans la, comment dire, dans le sillage de Lynyrd Skynyrd.
1: Bah, c'était Johnny, non? C'est celui qui a pris les vocaux.
0: Alors,
1: ensuite.
0: Non, je non. crois pas.
1: Ah.
0: Ils sont plusieurs, il y a je sais pas combien de Van Zant, y compris des Van Zant qui sont pas de la même famille, comme Towns Van Zant.
1: Ah,
0: bah,
1: il
0: y en a voir.
1: Oui.
0: Voilà. Le chanteur était Donny Van Zant. Attention, parce qu'il y a Donny, Ronnie et Johnny, il faut pas se tromper. Donny avec un D comme Dominique.
1: D'accord.
0: Voilà, c'était lui le chanteur. Donc, un autre frère de Ronnie Van Zant. Et donc, qu'est-ce qu'on va s'écouter? Can't keep a good man down.

0: Can Keep a Good Man Down, c'est pas mal du tout, mais enfin, c'est vrai que sur la longueur, 38 Special est un peu à Lynyrd Skynyrd, ce que Canada Dry est à l'alcool, quoi.
1: Ah, tu es dur, là, quand même.
0: Bon, j'exagère, mais bon, si tu veux, il y a l'original, et puis il y a les gens qui sont inspirés par.
1: Voilà. Eh ben, on va écouter l'original, alors. Lynyrd Skynyrd avec une version de Death Smell, donc... sans doute le meilleur morceau du dernier album de Lynyrd Skynyrd. On ne compte pas dans leur discographie les albums de la reformation. Je les ai jamais écoutés, mais je ne pense pas que c'est le moindre intérêt. Donc le dernier, c'est 77, l'album Street Survivors, qui était enregistré en plusieurs parties, on va dire. Il y a eu des sessions en décembre 76 à Miami. Il y a eu des sessions en avril 77. Il y a eu d'autres sessions en août 77. Et l'album lui-même est une espèce de mélange de différentes prises. C'est à peu près les mêmes morceaux qu'ils ont enregistrés dans ces sessions. Mais il y a une bonne partie de l'album qui date plutôt d'août 77, là, enregistré en Géorgie. Mais certains morceaux viennent des sessions précédentes. Et alors, bien sûr, ça fait des morceaux qui traînaient là, qui ont été finalement édités sur la réédition Deluxe. Moi, je ne sais plus en quelle année.
0: 2008. Me dit.
1: Peut-être bien, ouais.
0: Me dit une petite fenêtre dans ma machine.
1: Ah, ben voilà, tu vois, la réédition deluxe de l'album Street Survivors, donc avec un CD entier d'inédits. Il y a 5 morceaux live. Et il y a ces premières versions, disons, des futurs morceaux de l'album. Il y avait aussi, le Jackson, comment c'était, Jacksonville Boy, ou je sais plus, Jacksonville, tu sais ce...
0: Oui, qui était en fait I'm a Honky Tonk Night Man.
1: Voilà, avec des paroles différentes. Voilà, ça c'était un des morceaux qui ont été écartés. Il y a aussi un morceau, je pense, qui restait totalement inédit, qui n'apparaît pas sur l'album définitif. Enfin bref, donc là on va s'écouter une version de That Smell. Alors, il y a deux versions supplémentaires de That Smell sur le deuxième CD. Une qui... les deux ont été enregistrés, semble-t-il, en décembre 76, mais il y en a une qui est plus longue, c'est la version originale. C'est celle qu'on va s'écouter, donc. Et avec un final qui commence à tirer un peu vers Freebird, hein, avec des belles envolées de guitare. La version, disons, originale, complète, qui sera un peu raccourcie sur la version de l'album de That Smell de Lynyrd Skynyrd. Enregistré en 76.

0: Death Smell. L'odeur de la mort, hein, on rappelle.
1: La version longue, donc, qu'on peut trouver sur la réédition 2008, double CD du dernier album de Lynyrd Skynyrd, Street Survivors.
0: Et ce dernier bout, effectivement, était tout à fait réjouissant. Bon, par moments, on se dit, voilà, il faut que quelqu'un débranche le guitariste. Hein, mais...
1: enfin, les guitaristes.

0: oui, voilà.
1: Mais ils étaient passés sur une rythmique qui n'avait plus rien à voir avec la chanson de départ, quoi. C'était
0: grosso modo
1: All Along the Watchtower version Hendrix. Hein.
0: Un petit peu, oui, effectivement.
1: Bon.
0: Bah, c'est ça qui a été supprimé finalement. La version a été raccourcie de 2 minutes à peu près.
1: Eh bien, mais c'était très intéressant à écouter. Bon, on va s'écouter du rock sudiste sur un mode un peu plus cool, un peu plus jazz aussi. Alors, ce morceau-là, non, restera quand même dans le blues rock, avec le Marshall Tucker Band, qui ont une carrière finalement parallèle à celle du Lynyrd Skynyrd. Ils ont commencé même peut-être un peu avant, j'ai oublié avec la chronologie. Et ils ont fait plein de disques. Mais...
0: C'est un groupe qui était apprécié par Lynyrd Skynyrd, hein, puisqu'ils leur rendent hommage sur la pochette de Gimme Back My Bullets.
1: Ah, ouais.
0: Ils rendent hommage à leur frère d'armes, un truc comme ça, Marshall Tucker Band et Charlie Daniels.
1: Charlie Daniels, c'est sûr qu'il a commencé bien avant Lynyrd Skynyrd.
0: Charlie Daniels qui jouait souvent avec Marshall Tucker Band.
1: Oui, exactement. Ouais. Pratiquement sur tous les disques, les petites interventions de Charlie Daniels. Alors là, peut-être pas parce que c'est le live qui s'appelle Where We All Belong, et donc voici une version live de leur morceau qui s'appelle Rambling, le Marshall Tucker Band.
2: From Spartanburg, South Carolina, Capricorn recording artist, the Marshall Tucker Band.
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1: Ah, excuse-moi, mais il y a...
0: Il y a un petit problème avec
1: dans
0: la platine, non ?
1: Ouais, je pense qu'il y a un problème avec la platine, on va le passer sur l'autre platine.
0: Ça craque, c'est déjà arrivé une fois, ça. Ça craque un peu, oui, je sais pas trop à quoi c'est dû. On avait déjà eu ce souci avec c'est la platine numéro 2, qui craque. Allons bon. Non, j'ai pas remarqué ça tout à l'heure quand on a écouté, je sais plus, Captain Beefheart, mais Captain Beefheart, ça craque naturellement, donc... Donc on va voir s'ils sont les meilleurs sur la platine 1.
1: On va se mettre sur la platine 1. Hein. Oh non, c'est pareil. C'est le disque, je pense.
0: Ça craque moins. Hein.
1: Un peu mieux, ouais. En tout cas, c'est bien le même Marshall Tucker Band.
2: Thank you.

0: Rambling on my mind, Marshall Tucker Band, donc du Western Swing survitaminé en l'occurrence, hein, quelque part.
1: Ouais, c'était pas mal.
0: Ouais, très virtuose. Ouais, le chanteur qui se prend pour Ian Gillan, là.
1: Ah, ils ont des morceaux moins pêcheux, quand même.
0: Oui, oui, beaucoup de morceaux sont beaucoup plus tranquilles. J'avoue que j'ai quand même sélectionné, là.
1: Ah, oui. Eh bien, un petit extrait de Sometime in New York City, cet très bon album de John Lennon, de John Lennon et Yoko Ono, crédité plus exactement à John and Yoko, Plastic Ono Band with Elephant's Memory, ce fameux groupe qui les accompagnait pendant quelques temps, qui contient un album studio avec beaucoup de bons morceaux, à mon avis, que je trouve très bon, très politique, très engagé, ce qui a créé pas mal de controverses à l'époque. Et un album live, alors là, un peu plus, en tout cas, il y a une face avec un line-up britannique, notamment Eric Clapton qui joue, une version grandiose de Cold Turkey, mais qu'on a déjà passé. Et puis, un morceau, ce qu'on se passera, un de ces quatre, Don't Worry Kyoko, là, tu sais, le morceau de Yoko Ono en hommage à sa fille. Dont on avait écouté une version studio, mais pas cette version de 15 minutes, mais ce sera pour un jour ou l'autre. Et puis la phase B, c'est avec Frank Zappa et les Mothers. Mais alors là, ça m'emballe pas des masses. Et puis ça a créé une énorme dispute avec Zappa, qui trouvait que le choix des morceaux n'avait pas été bon, qu'ils avaient sous-mixé les voix, enfin bref, qu'ils avaient un peu saboté les bandes ou je ne sais quoi. Bref, ils se sont fâchés après coup, après cette histoire. Mais bon, l'album studio est vraiment très bon. Et on va s'écouter le morceau Angela, donc dédié à Angela Davis, bien sûr. Il y a deux morceaux autour de l'Irlande et de la lutte des Irlandais et de leur oppression par les Britanniques. Venant d'un pur Britannique, c'était quand même osé.
0: Son père, mais qu'il n'a jamais connu, devait être d'origine irlandaise,
1: il me semble.
0: Lennon, c'est pas un anglais, en fait.
1: Ça explique peut-être effectivement ces diatribes assez virulentes sur la colonisation britannique, on va dire, pour simplifier. Il y a le fameux morceau Woman is the Nigger of the World, qui est aussi, dont le titre est passé assez mal, on va dire, auprès de certaines personnes. Bref, c'est un album quand même, parce qu'on sait que les albums solo de Lennon, certains sont quand même moins intéressants. Celui-là, je le conseille si vous ne le connaissez pas. Et on va s'écouter donc ce morceau Angela, assez curieux, avec une participation très affirmée de Yoko Ono, à ton grand plaisir, je suis sûr. Mais là elle se retient, elle ne braille pas, pas trop, enfin, dans mon souvenir.
0: Oui, oui, oui, elle donne vraiment toute sa mesure dans le morceau live de 15 minutes, c'est ça?
1: Évidemment.
0: Il me semble l'avoir écouté une fois dans ma vie, et comment dire, mon seuil de tolérance à Yoko Ono...
1: Ouais, je crois qu'elle
0: était dramatiquement descendue.
1: Tu n'étais pas le seul, parce que j'ai vu des images du concert de Toronto, tu sais, le fameux concert de Toronto avec Clapton et compagnie, ça devait être en 69, où quand Yoko se met à brailler, tu vois le visage de Clapton qui pâlit tout à coup, qui ouvre des yeux exorbités, qui est complètement effrayé.
0: Alors, lui, je lui pique pas sa femme.
1: Hein. Je crois qu'il a jamais essayé, effectivement. Donc, John Lennon, Yoko Ono, et puis Elephant's Memory, et le morceau Angela, en 72.

0: Angela, oui, écoute, Yoko chante.
1: Elle chante.
0: À peu près juste.
1: Mais oui.
0: Ouais.
1: Elle pouvait très bien chanter. Voilà. Elle savait très bien crier aussi, c'est indéniable, mais elle savait chanter. C'est un album où elle intervient beaucoup et avec des bons morceaux. On avait passé, je crois, We Were All Water, qui est un des morceaux qu'elle a écrit et chanté aussi, et qui est très très bien, très prenant là. Non, non, il faut réhabiliter Yoko Ono. Bah bon, à petite dose quoi, mais.
0: Oui, voilà. Il faut, comment dire, faire le bilan de Yoko Ono.
1: Voilà.
0: où est-ce que j'en étais? Ah ben, Pete Townshend. Pete Townshend, je sais pas s'il le fait encore, mais on fait régulièrement de temps en temps. Il fouinait dans ses vastes stocks de démo, puisque tu sais que les morceaux des Who, il les faisait à peu près en entier avec la basse, la batterie, les claviers, la guitare, le chant et tout, avant de les apporter au groupe. Et donc il gardait tout ça, il avait d'énormes stocks de choses enregistrées, quand il n'en détruisait pas quelques-uns dans un accès de colère. Mais donc il puise là-dedans et il fait des disques qui s'appellent en général Scoop. Alors c'est plus un scoop depuis longtemps. Celui-ci s'appelle Scoop 3, il est sorti, je sais plus, en 2001, donc ça fait un moment. Hein. Je l'ai découvert récemment et je plonge dedans, toujours avec plaisir. Il y a quelques morceaux inédits, enfin qui sont des choses qu'on ne retrouve pas sur les disques des Who ni sur ses albums solo. Et puis il y a des choses qu'on trouve sur les disques des Who et parfois les versions sont suffisamment différentes pour que ça soit tout à fait intéressant sans être... trop, disons, rudimentaire au niveau du son. Donc on va s'écouter une version de No Way Out qui s'appelle à l'origine However Much, enfin qui est sortie sous le titre de However Much I Booze. Peu importe à quel point je me pochetronne, dans l'album de Who by Numbers, que pendant longtemps j'ai vraiment eu du mal à absorber. Je trouvais que c'était très très raté par rapport à d'autres. Finalement, il y avait quand même quelques bons trucs dedans. Hein. Et donc voici la version démo de However Much I Booze.

0: Townsend, Pete Townsend avec No Way Out, alias However Much I Booze. Donc, que vous connaissiez peut-être de l'album des Who de 1975, The Who by Numbers.
1: Petite rubrique.
0: Ah ouais. Alors attends, il faut que je trouve le bon truc, mais j'y arrivais.

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1: Avec ce soir, donc, pour rendre hommage à l'émission Digit, oui, le fanzine Digit, travaillé par Gilda, comme on le dit à chaque semaine. Un de ces groupes néo-garage qu'on passait très régulièrement, les Satelliters. Alors oui, bah, tu vois, en fouinant dans mes disques, j'en ai sorti certains en me disant « mais qu'est-ce que c'est ? Je ne me rappelle plus. » quoi. Celui-là, je l'avais chroniqué pourtant. C'était sur Screaming Apple, ce qui en général est un bon signe. Et j'ai réécouté, et effectivement, alors, il y en a quelques-uns par contre que j'ai mis de côté, dont j'essaierai de me débarrasser, mais il y en a d'autres que j'ai gardé. Celui-ci, je l'ai gardé parce que c'était du très bon garage 60s, très péchu, par un groupe allemand, c'était des Allemands, les Satelliters. Ça se passe, j'ai même plus l'année, là, il faudra que je vérifie, peut-être sur la rondelle. Mais c'est un groupe qu'on a évidemment jamais passé au Baynosaur, et pourtant on aurait pu. On aurait pu, avec cette reprise qu'on va s'écouter tout de suite, et que tu vas reconnaître immédiatement, je pense, car c'est une intro quand même assez typique. Et une bonne version d'un morceau de quelqu'un qu'on aime beaucoup et qu'on a souvent passé, même si ce morceau-là est plutôt de sa période fin 60s, je pense. Je ne me rappelle plus de la date exacte. Bref, les Satelliters, donc groupe garage allemand sur Screaming Apple avec le morceau.
2: Ok, attends, je le mets en orbite.
1: Voilà.
2: Yes, it's true, Bob Seger. 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

0: une bonne version. Un petit Larsen final. Pour le plaisir.
1: Voilà, un morceau qui était sur le premier album du Bob Seger System.
0: Oui, donc c'est 69.
1: Tales of Lucy Blue. 68. 69, je pense. Ouais, voilà, je peux plus dire. En tout cas, très 70s déjà.
0: Et j'ai vérifié sur le grand ordinateur des Babynosaures, apparemment on n'a jamais passé cette version, curieusement.
1: Ah, cette version-là, non. On a passé l'original, bien sûr.
0: Ouais.
1: C'était plusieurs fois. Et c'est la grande une des chansons de Bob Seger pour contre la guerre du Vietnam.
0: Voilà. C'est un morceau assez marquant. C'était les Satellites, donc un groupe allemand sur Screaming Apple avec leur album What's Up with Timothy D. Je crois qu'ils n'ont pas fait grand-chose d'autre.
1: Eh bien, il est temps, donc c'est sorti en 99, hein, il est temps de passer au grand ceinture pourri de la soirée. Celui-ci remonte à 1973, il a une magnifique couverture que j'aurais pu faire quand j'étais au collège et que j'avais des pinceaux et une palette avec de la gouache, là.
0: Allez, montre.
1: Ouais. C'est les couleurs de l'époque que j'aimais bien, tu sais, de l'orange, du violet, du rouge. Ah. Et non, ça s'appelle Tonus. Tonus, c'est l'indicatif de Franck Sud Radio. Alors, je ne sais pas si c'était une émission qui s'appelait Franck ou si c'était un animateur qui avait son propre indicatif sur Sud Radio. Bon, voilà. À l'époque, je suppose que Sud Radio avait encore ses studios à Toulouse, voire à Andorre, va savoir. Est-ce qu'on va vous passer Tonus, l'indicatif de Franck? Eh bien non, on va vous passer la face B, qui s'appelle Berk.
0: Et voilà.
1: Et tout ça est signé par quelqu'un qui met hardiment son vrai nom sur la couverture, puisqu'il s'appelle Bill Bokeh. Mais alors c'est imprimé en noir sur fond violet foncé, ce qui fait que bon.
0: Donc si je comprends bien, on va s'écouter Berk par Bill Bokeh.
1: Voilà.
0: D'accord, ça promet.
1: Eh oui, mais ça promet énormément, tu vas voir. On tient nos promesses.

0: Et voilà, et curieusement, il semble que Bill Bokeh ait raté sûrement de peu le prix de l'Académie Charles Cross. Hein. et ne soit pas devenu un compositeur contemporain que le monde entier s'arrache. Voilà.
1: Ouais. Moi, je dirais comme mot, Berck. Eh bien, on va changer de registre avec Bobby Womack et un de ses énormes tubes, Across 110th Street. Mais pas la version qu'on a passée déjà, je pense, dans l'émission. Et puis, je choisis ce morceau aussi parce que hier soir, j'ai vu un concert dans mon petit bled par le groupe Noyz. Noyz. Si je parle de ce groupe obscur qui fait des reprises et où il y a deux gars du village, c'est parce que le chanteur, c'est Neil. Neil Harris, notre vieux pote, qui était aussi quelque part un des nombreux contributeurs à la grande aventure d'Igitt et à celle des Chouchènes aussi, puisqu'il nous a enregistré à plusieurs reprises, il nous a fait la sono je ne sais combien de fois. Et tu sais qu'il joue toujours dans Hobo Jungle, et puis je crois qu'il a un autre groupe maintenant aussi en acoustique. Et puis Noyz, donc, qui font des reprises. Alors, il y a un peu de tout, il y a des trucs choisis par Neil lui-même, donc des trucs de soul, de rhythm and blues, du Ricky Nelson, parce que c'est un grand fan. Ils reprennent aussi des trucs plus classiques, disons, du Neil Young, puis Wish You Were Here, de Pink Floyd, tu vois, ce genre de trucs. Et c'est quand même, il faut oser, Across 110th Street, dans une version totalement, sobre, avec juste guitare acoustique, basse, une planche et puis un tambourin, voire de temps en temps, des tam-tams là, pour les percussions. Et puis Neil à la voix, et qui a toujours sa voix magnifique. Donc on va s'écouter Bobby Womack himself, avec une version un petit peu plus longue, semble-t-il, l'extended version de son single de 73, qui en fait était la musique d'un film au départ. Donc je pense que c'est la version qu'il y a dans le film, j'imagine, cette version longue. Un film avec Anthony Quinn et Yaphet Kotto. Et Blaxploitation, quoi. Je rappelle aussi que la 110e rue, semble-t-il, c'est à Manhattan, c'est la frontière entre Harlem et Central Park, quelque chose comme ça. En tout cas, c'est ce que
0: c'est le début
1: Wikipédia.
0: De Harlem, quoi. Voilà. Tu dépasses ça, tu vas au nord de ça, tu es dans Harlem, et voilà. Ça faisait très peur aux gens à cette époque-là.
1: Et Bobby Womack
0: maintenant, je pense.
1: Raconte que, bah oui, si tu dépasses la 110e rue, la vie devient difficile, quoi, en gros. Bobby Womack, donc, avec Across 110th Street, je rappelle que ce morceau était popularisé par Tarantino, puisqu'il est dans l'ouverture du film Jackie Brown. La version longue, donc, de 73.

0: Eh bien, voilà.
1: Bobby Womack.
0: On semble avoir survécu au passage de la 110e rue.
1: Oui.
0: On survit très bien, à condition de traverser quand le feu est rouge pour les voitures. Voilà, bon. On va peut-être moins survivre au jingle qui va suivre. Ah,
1: Tiens, j'ai une
0: ça,
1: urgence, excuse-moi, Tommy Boy, il faut que j'y aille là.
0: oui, voilà.
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0: Bon, alors ça va. Hein.
1: Un gazogène, notre fumier, c'est l'oxygène.
0: Rubrique fromage de chèvre ce soir. Ce ne sera pas exactement de la musique traditionnelle, ce sera plutôt du rock des Bayous, mais ou du rock racine. Mais avant ça, on va vous rappeler quand même, parce que l'heure tourne, que les bébés dinosaures, c'est tous les dimanches de 21h30 à 23h sur les 92.2 MHz de Canal Sud dans la région toulousaine. 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Retenez-le, notez-le, et si vous avez raté cette émission, il y a une rediffusion les lundis de 15h30 à 17h, 8 jours après la diffusion originale du dimanche. 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Mais attendant, dans la rubrique fromage de chèvre, donc le groupe toulousain Johnny Bamboo qui vient de sortir un mini CD, un mini album de 6 titres qui s'appelle Souliers. Il est illustré par une photo de chaussure en gros plan. Alors Johnny Bamboo, c'est 3 musiciens. Sylvain Bamboo, Julien Bamboo et Mathias Bamboo. Donc une famille très unie, qui ne craignent pas le coup de bambou et qui chantent dans diverses langues. Le CD, il y a des morceaux en français et des morceaux en occitan. On va s'en passer en occitan pour justifier le classement dans la rubrique fromage de chèvre. Ça s'appelle « Usabi ». Ce qui veut dire, hein, Sylvain, ou Sabi. Non, ça veut dire, je le sais. Et donc, peut-être que chez toi, on dit, va, ça y est. C'est pas exclu. On va donc s'écouter Johnny Bamboo.

Eh bien, on a écouté Johnny Bamboo avec le morceau Usavi, qui est tiré de leur mini-album Soulier. Donc Johnny Bamboo, si ça se trouve, vous allez voir passer dans un bistrot pas loin de chez vous, avec leur, comment dire, leur musique qui sort des marécages du delta de la Garonne. Enfin, peut-être. Les bébés dinosaures, c'est terminé et on vous dit à la semaine prochaine. Hein. Et ouais, inévitablement.

0: Bonsoir à toutes, bonsoir à tous, bienvenue dans l'émission L'Envolée, comme tous les vendredis soirs, de 19h à 20h30. Alors aujourd'hui, ce n'est pas une émission en direct, c'est une émission qui a été enregistrée le mercredi 29 mai, mais qui sera diffusée le vendredi 29 mai. Donc L'Envolée, c'est quoi ? L'Envolée, c'est une émission de radio et un journal qui présente une critique de toutes les institutions d'enfermement, la prison bien sûr, mais aussi l'hôpital psychiatrique dont il va être beaucoup question aujourd'hui, les prisons pour sans-papiers, donc les centres de rétention administrative, et les prisons pour mineurs, même si on n'en parle pas très souvent. Et cette critique, on l'a fait avec les prisonniers, les prisonnières et leurs proches, et donc le journal et la radio se veulent être un porte-voix pour leur discours et leur lutte. Et on rappelle aussi, donc depuis quelques mois déjà, le dernier numéro est sorti. N'hésitez pas, pour les personnes à l'extérieur, à vous abonner. On rappelle que pour les personnes à l'intérieur, c'est gratuit. Et donc, les abonnements de l'extérieur servent à financer les envois à l'intérieur. Et y a du monde autour de la table aujourd'hui.
1: Et ben ouais, il y a Gabrielle.
2: Salut.
1: Il y a Inès.
3: Salut.
1: Il y a Azé.
4: Salut.
1: Et au bocal, il y a Deuge avec
5: Yo
1: Marius.
6: Hello.
1: Et Zéro qui vous salue. Voilà. Et du coup, on va rappeler les contacts pour nous contacter.
2: Et oui, pour nous écrire, c'est à l'envolée-fffpp, 1 rue de la Solidarité, 75 019 Paris. Pour nous joindre, alors vous pouvez nous laisser des messages sur le répondeur, nous envoyer des textos ou des messages sur les applis de sécurité sécurisées. Et le numéro, c'est le 07 53 10 31 95. On ne vous donne pas le direct pour nous appeler puisque on n'est pas en direct. Et c'est une émission enregistrée le 27 mai. Pour le site internet, c'est www.l'envolée.net. Pour le mail, c'est contact@l'envolée.net. Et pour les réseaux sociaux, c'est Instagram, l'envolée-journal.
0: Et donc, on a une grosse émission aujourd'hui.
1: Et avant l'émission, avant de faire le fil d'émission, on a tous très chaud là, en studio. Mais on a du coup toujours moins chaud que les gens qui sont enfermés entre quatre murs, et notamment dans Humide Carré, vous pouvez l'imaginer, mais aussi enfermés de manière globale. Et donc, on voulait faire un gros big up à tous les prisonniers et à toutes les prisonnières qui vivent ces fortes chaleurs fin mai. Déjà, c'est très flippant parce que ça fait flipper sur l'été à venir. On sait que c'est très compliqué de vivre des périodes de canicule, surtout.

0: de chaleur répétée à l'intérieur, que ça a aussi un impact toute ta vie en prison, c'est-à-dire que tu peux enfin moins cuisiner parce que forcément bah, ça fait de la chaleur, que souvent enfin alors du coup les ventilos c'est la merde, et ensuite aussi que maintenant tous les régimes de détention les plus hardcore, notamment en QLCO avec les caillebotis, ça rend vraiment enfin vraiment irrespirable encore plus en fait les cellules, voilà, avec vraiment aucune possibilité d'ouverture et tout. Et du coup bah voilà, déjà sur ça on voulait passer un gros big up à tous les gens qui subissent enfin toutes les personnes qui subissent ces chaleurs-là, et donc tous les enfermés. Et aussi du coup rappeler aussi bah que c'est pas que à l'extérieur que enfin ça a un impact aussi, de rappeler que bah les médocs, psy notamment, certains antidep, certains antipsychotiques, en fait ils font que t'es très sensible à la chaleur, et du coup ça met aussi en danger les gens du coup à l'extérieur, et ça aussi impacte bah ta vie et le fait que tu peux moins sortir, enfin plein de trucs. Donc voilà, plein de force, et voilà. Enfin, aussi à tous les gens du coup qui peuvent pas aller sur le canal Saint-Martin comme les bobos pour juste chiller au soleil quoi. C'était une balle perdue.
1: Non, non, mais de ouf. Et puis, bah, en plus, cette histoire de médoc, ça fait le lien avec la thématique de l'émission d'aujourd'hui. Puisque, bah, il y a quelques mois maintenant, le 20 mars, on avait déjà fait une première émission sur la question de l'enfermement psy et des violences. On avait, voilà, avec Azé, qu'on remercie encore déjà d'avoir été là le 20 mars et d'être encore là aujourd'hui, et pour bah, toute la discussion hyper intéressante qu'on a eue à ce propos. Et donc, ça va être un peu la deuxième partie de cette émission. On avait plein de trucs à dire le 20 mars, on n'a pas pu tout dire. On avait dit, bon, bah, on continuera et on reprendra la prochaine fois. Et donc, voilà, la prochaine fois, c'est maintenant, 2 mois plus tard. Donc, on va commencer par une lettre qui nous vient d'Aurélie et qui parle justement du rôle des experts psy. Et après, on va reprendre un petit peu cette discussion. On va terminer un peu de parler de la manière dont ces soi-disant traitements, en fait, sont des violences, des effets horribles qu'elles produisent sur les gens qui les supportent en enfermement psy. On va parler notamment des électrochocs. Ensuite, on va parler bah, des conséquences à long terme de tout ça dans la vie des gens, que ce soit les conséquences de l'enfermement, des traumas que ça entraîne, des violences qu'on y subit, de la médicamentation. Et même voilà, des conséquences de tout ça après l'enfermement psy. On va aussi parler, pour terminer, un peu des perspectives législatives, puisque voilà, Darmanin est vraiment présent sur tous les domaines possibles et imaginables en lien avec l'enfermement. Et donc on terminera par ça. Et ce par quoi on voulait commencer avec la lettre d'Aurélie, c'est peut-être de dire que à l'envolée, on dit souvent qu'on parle pas que de la prison, mais qu'on parle aussi de toutes les formes d'enfermement, y compris de l'enfermement psy. En réalité, de fait, on est pas beaucoup en lien avec des personnes qui sont enfermées dans tous ces lieux qu'on a décrits dans l'émission du 20 mars. Et donc cette émission, c'est aussi l'occasion de faire passer un appel à témoignages autour de ces questions-là. Donc si vous nous écoutez et si vous avez des choses à dire, si vous avez été voilà, psychiatrisé, si vous avez subi des formes d'enfermement et de violence psy aussi en prison, n'hésitez pas à nous écrire donc, à fpp-l'envolée, 1 rue de la Solidarité. C'est aussi ce qu'on voulait dire peut-être pour commencer cette émission, mais on voudrait commencer avec la lettre d'Aurélie.
0: Ouais, peut-être je voulais juste rajouter du coup de tous les gens qui ont du coup, enfin aussi peut-être pour les gens c'est pas très clair psychiatrisé, enfin du coup de redire que c'est aussi, enfin si vous avez été en UHSA, enfin en gros si vous avez subi des traitements de la part de médecins, psychologues, infirmiers en prison ou alors en HP, mais en fait c'est voilà, la psychiatrie c'est un ensemble et
2: ouais,
0: du coup
2: c'est très large. Ouais. Donc ouais, quoi que ce soit, même si dans un lieu d'enfermement non psychiatrique, que ce soit la manière dont on administre des médicaments psy, que ce soit en prison, en CRA, également dans les foyers de l'ASE, parce que ça, c'est aussi un sujet. On drogue les enfants à coups de neuroleptiques dans les foyers de l'ASE. Donc, ouais.
0: Voilà, enfin, écrivez-nous. Et puis, en fait, nous, voilà, enfin, le but d'envoler, c'est de relayer la parole des gens et ce qu'ils subissent. Donc, en fait, écrivez ce que vous avez envie. Enfin, voilà, là, et on vous lira avec plaisir. Et ben, Muriel, tu fous le bordel. Non, bah, du coup, je vais commencer avec une lettre. C'est juste, on me distrait. Du coup, on va commencer avec une lettre d'Aurélie. Qui n'est pas datée, je suis désolée. Et qui nous vient de la MAF de Rennes. Bonjour à toute l'équipe de l'Envolée. J'espère que vous allez tous et toutes bien. Aujourd'hui, je m'applique. Vous m'aviez dit que vous alliez faire une émission pour parler des experts. Il y a tout à dire sur eux. Il existe les experts psychologues et les experts psychiatres. L'enquêteur de personnalité qui nous reçoit à l'heure de l'instruction est aussi expert. Ces deux experts, psychologues et psychiatres, viennent à notre rencontre. Tout ce que nous disons est noté. Il faut faire attention à ce que l'on dit. Ils sont mandatés par la justice. L'expert a logiquement ce délai pour rendre l'expertise. Ils ont obligation de vous notifier les conclusions de l'expertise, car si l'expertise n'est pas en votre faveur, il est possible de demander une contre-expertise. Les experts psychologues travaillent avec des cartes, où nous voyons des tâches, qui ont des formes ou non. L'expert psycho note le numéro des cartes et ce que nous décrivons, puis après il revient dessus. Mais regardez là, comme ça, on dirait un papillon, etc. L'expert psychiatre parle des faits, du passé, mais de nous et pas de la victime. Du comment nous en sommes arrivés là. Et il peut poser une question de logique, qui n'a rien à voir avec les faits, juste pour voir notre logique. S'il y a plusieurs expertises, la première primera toujours. Ces experts viennent témoigner lors du procès. Pour un relevé de sûreté, permission, aménagement de peine, il faut voir un expert. Les expertises sont valables 2 ans. Et à moins de 2 ans de fin de peine, sans RPS, les expertises ne sont plus obligatoires. Le CNE d'entrée et de sortie sont aussi des expertises, puisque des rapports sont rendus. Mais malgré un passage au CNE, le passage devant l'expert est aussi obligatoire. De toute façon, face à un expert, nous serons pour eux dangereux. Si seulement certains essayaient de comprendre. Tant de choses sur la justice que nous ignorons tous. Aurélie.
1: Bah, merci beaucoup Aurélie pour ta lettre. Je pense qu'il y a vraiment plein de choses à en dire et peut-être pour commencer, pour contextualiser un peu, voilà ce que dit Aurélie, c'est qu'en fait l'expertise psy, ça intervient à la fois au moment du procès et à la fois en fait pendant ta peine, puisque bah, on en avait beaucoup parlé à propos d'Aurélie, mais aussi à propos de Pascal et de plein d'autres personnes. En fait, quand tu manges une peine assez longue, tu passes d'abord au CNE, donc le Centre National d'Évaluation qui est à Fresnes, où voilà, tu vas être scruté par tout un tas d'experts, tout ton comportement en prison va être voilà, évalué. Et donc ça fait un premier rapport avant qu'on t'envoie dans une autre prison pour purger ta peine. Et ensuite, à partir du moment où tu es notamment conditionnable ou libérable, là tu repasses à nouveau en CNE, où il y a à nouveau toutes ces histoires d'expertise. Et donc, en fait, dès que tu veux demander un aménagement de peine, tu as besoin de ces rapports d'expertise psy. Et après, on va parler de pourquoi ces rapports sont archi problématiques et vraiment niquent la vie des gens. Et ce qu'on avait vu aussi à travers le cas d'Aurélie, c'est que les experts psy, bah voilà, ils font bien leur business sur le dos des prisonniers et des prisonnières hein, grâce au système judiciaire. Par contre, ils sont pas très pressés quand il s'agit d'envoyer leur rapport. Et donc, bah, Aurélie, elle a attendu, je crois, pendant plusieurs années, 2 ans, si je me trompe bien. Si je ne me trompe pas, waouh, moi aussi je suis fatiguée. Son rapport, ça l'a bloqué pour obtenir des aménagements. Et donc après, elle a dû refaire une expertise psy alors qu'elle l'avait déjà fait, que c'est ultra violent, que c'est ultra pénible. Et donc après, elle a dû repatienter pour avoir enfin son rapport et pouvoir enfin amorcer le processus d'aménagement. Donc ça, c'est pendant la prison. Mais après, l'expertise psy, bah, comme elle le dit aussi, ça intervient au moment du procès où il y a voilà, des psychologues et des psychiatres, enfin un psychologue, un psychiatre sur la base d'un entretien qui vont voilà, juger la personne, expliquer, et on pourra y revenir, mais qu'en gros, la personne est toujours présentée. L'expertise contribue souvent à ériger les gens en des personnes complètement monstrueuses, hyper dangereuses, etc. Donc en faire vraiment un monstre absolument pas réinsérable et donc qui mériterait une peine d'enfermement super sévère. C'est ce qu'on voit souvent aux assises. Mais en même temps, pas assez, voilà, pas assez folle, entre guillemets, pour reprendre leur catégorie, pour être déclarée irresponsable pénalement. Et donc voilà, c'est aussi ce rôle-là qu'ont les experts psy dans le cadre des parcours carcéraux. Et bah, j'imagine qu'ils interviennent aussi dans d'autres dimensions de l'enfermement psy à d'autres moments, quoi.
2: Oui, après, en fait, ils n'ont pas de rôle à part. Enfin, je sais, psy. Mais moi, je trouve que ça montre bien à quel point la psychiatrie, et pas que les psychiatres, les psychologues aussi, parce qu'on a souvent tendance à faire une fausse division, alors que les psychologues sont présents dans tous les lieux d'enfermement psychiatrique et collaborent totalement à ce système. Mais comment les psychiatres, les psychologues et parfois les psychanalystes aussi. Enfin, il y en a eu au procès Mazan, par exemple. Comment ils collaborent totalement avec l'institution carcérale pénitentiaire et comment ils se mettent au service de cette institution et ils apportent en fait leur soi-disant expertise qui... Enfin, en gros, c'est les experts parce qu'ils ont des diplômes et qu'ils ont écrit des thèses ou je sais pas. Mais en fait, c'est beaucoup de mots, beaucoup de thèses, beaucoup de... Et en fait, il y a très peu d'intérêt pour les conditions de vie des gens, il y a très peu d'intérêt pour, comment dire, ouais, les conditions matérielles d'existence, il y a très peu... Enfin, c'est extrêmement dépolitisant aussi. Moi, ce que je connais plus, c'est... l'aspect dans les cas de violence intrafamiliale ou des experts psychiatres en général c'est des mères qui dénoncent des violences de la part du père et ça reste quelque chose qui est rare en fait hein, que souvent ça sort pas les violences en fait il y a tout un diagnostic qui a été inventé, diagnostic d'aliénation parentale dont beaucoup de psychiatres sont d'ailleurs
0: Défenseurs.
2: Ouais, clairement. Dont certains qui sont interrogés à l'Assemblée nationale en ce moment. Mais en fait, c'est un diagnostic où ils vont dire qu'en fait, l'enfant est diagnostiqué d'aliénation parentale. En fait, il est manipulé par la mère ou par le parent qui accuse. Et en fait, ça fait que parfois, des enfants sont placés sous la garde de leurs parents agresseurs. Alors que des fois, même, ça fait des situations où le parent agresseur a été condamné pour violence envers l'enfant. Enfin, mais le parent qui a dénoncé, qui est souvent la mère, perd quand même la garde et t'as des enfants qui se retrouvent à l'ASE ou placés chez le parent agresseur. Mmh. Après, je pense que les experts psychiatres, il y aurait une émission... Enfin, dans le cadre judiciaire, il y aurait une émission à part entière à faire dessus, quoi. Enfin, je pense qu'il y a énormément de choses à dire, quoi.
0: Ouais, puis je pense qu'on a aussi juste pas dit, c'est que... On a parlé du coup les experts pendant le procès, pendant ta détention, et il y a aussi les experts après. Enfin, le rôle des suivis, en fait, on voit que de plus en plus les suivis appellent le médico-social, parce qu'il peut.
2: Ça passe bien comme
0: voilà, ça. Ça fait un peu stylé. Et ben en fait, ils mettent de plus en plus de suivi psy. Enfin, en fait, on peut pas appeler ça c'est un suivi psy, c'est des obligations psy. Et donc du coup, et je pense que c'est ce que disait Azé, qui est très important, c'est en fait de rappeler que les experts psychiatres, psychologues, en fait, font partie intégrante de la chaîne pénale et de ce qu'elle produit en fait sur les personnes enfermées et aussi du coup, enfin, c'est une vision en fait qui est très qu'est-ce que je voulais dire je suis perdue. oui, c'est une vision qui est juste aussi très, enfin très, oui c'est ça. Pardon, je suis désolée, la chaleur. Du coup, oui, c'est une vision qui est très en fait, quand on voit des experts, enfin, des gens qui sont allés à des procès où il y a vraiment des experts, surtout les grands procès fleuves au pénal, en fait, il y a genre souvent même, enfin, aux assises, il y a genre, je peux, sur une personne, enfin, un accusé, entre guillemets, peut y avoir genre deux, trois experts, souvent un psychiatre, un psychologue, et même des fois, il y a des psychanalystes, on ne sait pas trop ce qu'ils foutent là, mais bon, bref.
2: Après, il y a beaucoup de psychiatres qui sont psychanalystes et beaucoup de psychologues qui sont psychanalystes.
0: Mais je connais rien
2: donc,
0: du tout.
2: Enfin, en fait, voilà.
0: Et du coup, qui ont aussi, du coup, qui axent sur une vision très individualisée, très, en fait, de dire, bah voilà, très, enfin, qui met beaucoup la responsabilité sur les gens, en fait, de leur propre parcours. Parce qu'en fait, il faut savoir que ça va ensemble. Quand vous voyez un procès aux assises, ça va, enfin, le truc de la personnalité, ça va beaucoup aussi, enfin, être corrélé par, en fait, ce que les gens ont dit. Au psychiatre, au psychologue, et en fait, à leur vision des choses, de la famille, à plein de trucs qui, en vrai, aujourd'hui, c'est quand même, il y a plein de trucs sur lesquels on revient absolument, enfin, sur, au niveau de la psychiatrie et des visions de, en fait, bon, du coup, plein de trucs sur aussi la vision de la criminalité, de comment, enfin, les personnes dangereuses et tout, et je pense sur la lettre d'Aurélie, ce qui est assez parlant, c'est ce truc, justement, de dire, elle dit très bien, elle dit, la première respective expertise vaudra toujours. Mmh. Et en vrai, c'est plutôt assez vrai de ce que, en tout cas moi, de ce que j'ai vu dans différents procès. En vrai, en fait, souvent, ils vont juste en rajouter encore à chaque expertise. Mais en fait, le diagnostic qui a été posé sur toi, ou genre si t'as été, si, et c'est tout ce truc que tu disais, Inès, mais qui était tellement vrai, en fait, t'es toujours, enfin, en tout cas dans les gros procès qu'on voit, qu'on a vu, donc sur l'attentat de Condé-sur-Sarthe, par exemple, en fait, t'es, t'es genre fou, mais pas assez fou. Donc, s'ils inventent des psychoatypies, ce qu'ils appellent, enfin, en gros, des formes de qui, que eux, en fait, ils voient comme déviants, mais qui te rend jamais irresponsable de tes actes au sens de la loi et qui va permettre que tu puisses pas prendre 30 ans de prison comme ça a été le cas à Condé. Et du coup, tu veux dire un truc?
3: Ouais, du coup, ce que tu es en train de nous dire aussi, c'est que c'est des expertises qui vont toujours déposséder et décrédibiliser la parole des accusés, par exemple.
0: Ouais, et puis en vrai, l'instrumentaliser aussi. Parce que en vrai, la plupart des gens qui sont enfermés te racontent beaucoup qu'en fait, ils sont. Genre, c'est ultra fatigant. Et dans les gens qui ont été condamnés à genre, des peines à deux chiffres aux assises, en fait, ils repassent devant des experts, mais genre. Très très souvent et c'est enfin vraiment c'est pour le coup un truc genre assez commun et en fait tu dois tout le temps réexpliquer te justifier enfin avoir une vision c'est aussi tout ce truc de la rédemption enfin en fait les psychiatres ils sont genre partie prenante de genre du fait que bah tu enfin est-ce que tu regrettes comment tu vois ton acte enfin c'est aussi tout ça quoi et aussi de ce qu'on disait tout à l'heure de en fait du coup, il n'y a pas de vision du monde, en fait. Les gens, ils font ça parce qu'ils ont eu des parents qui les battaient, parce que... Enfin, voilà. Et en fait, on va venir expliquer par leur parcours, par une vision psychologisante de leur vie, enfin, genre, pourquoi ils ont commis cet acte, mais on ne vient jamais expliquer, bah, justement... Bah, en fait, on vient cacher aussi tout un système de... C'est ce qu'on disait tout à l'heure, en fait, de prisonniers qui sont... C'est le cas à Condé, en fait, de prisonniers qui ont passé des années... Enfin, des dizaines d'années en prison, des années à l'isolement. Ça, c'est jamais un truc qui peut te rendre un petit peu fou, quand même. Et du coup, c'est... Ouais. En fait, voilà, il y a plein de trucs qui dissimulent aussi dans leur vision individualisante, psychologisante, en fait, de la vie des gens. Et que, enfin, voilà, ils sont partis. Vas-y.
2: Oui, non, mais c'est aussi, enfin, ce qui ressort, c'est qu'en fait, ils servent aussi à dissimuler la violence du système, en fait, en justement en remettant la faute sur l'individu. Et... c'est aussi des processus qui sont extrêmement intrusifs, ces espèces d'entretiens, d'expertise psy. Et tout comme les thérapies imposées en HP ou même en dehors, qui sont des fois imposées plus ou moins, mais en fait, si on ne s'y plie pas, on est considéré comme non coopératif, donc plus à risque de se retrouver de nouveau hospitalisé. Et en fait, c'est extrêmement intrusif et... Enfin, il y a beaucoup de gens à qui ça fait plus de mal qu'autre chose, quoi. Et c'est tu dois t'ouvrir, tu dois raconter ta vie, tu dois justifier, c'est ça un peu tes actes. Et t'es face à quelqu'un qui parfois est à mais des années-lumière de ton vécu, de ton histoire, et qui comprend que dalle parce que aussi ça reste des gens avec énormément de biais et en plus ouais souvent des biais quand même extrêmement dominants. Donc voilà, enfin là-dessus, c'est clair que Ouais, c'est quelque chose d'extrêmement violent et qui, en plus, sert à cacher la violence du système. Enfin, c'est hyper sournois, quoi.
1: Enfin, c'est des experts psy qui ont, en tout cas dans le cas, nous, de la prison, peut-être qu'on connaît le mieux, qui ont zéro expertise, en fait, de ceux qui portent assez mal leur nom, quoi. Qui ont zéro expertise des parcours des gens et qui sont peut-être parmi les plus mal placés pour, justement, tenir un discours sur leur parcours. Enfin, voilà, dans le cadre de procès où on juge des prisonniers, c'est des gens qui ont zéro idée de ce que c'est la prison, de ce que ça fait l'isolement à des gens, enfin... Voilà, qui finissent par, on l'avait vu à Condé, quoi, considérer qu'il y a des gens qui sont suradaptés à la détention parce que... Et donc ça, ce serait une preuve de leur dangerosité pathologique. Enfin, je sais plus quel était le bullshit qu'ils avaient trouvé, la manière de le dire. Et jamais ils se sont dit, bah, peut-être que quelqu'un qui a passé 20 ans en prison, il y a des logiques assez simples qui font qu'il est, entre guillemets, suradapté à la détention. Et je sais même pas trop ce que ça veut dire, ça, à part que ça permet, là encore, de pathologiser, de construire les gens en des figures de monstruosité, quoi.
3: On essaye de profiler les gens par rapport à des attendus qui sont déjà presque déterminés inconsciemment dans les enjeux des procès.
0: Ouais, plutôt on les fait passer comme indépendants alors qu'en vrai ils le sont pas du tout et qu'en vrai ils participent vraiment genre à l'enfermement des gens. Ça, c'est important de remettre de la responsabilité en fait sur ce qu'ils font de manière permanente. C'est-à-dire c'est pas juste des gens qui ont pas conscience de ce que c'est l'enfermement en fait. C'est des gens qui enferment.
1: Enferment sans savoir ce que ça veut dire par ailleurs pour les. Enfin, ouais, quand je disais ils n'ont pas d'expertise sur l'enfermement, si c'est des pros de l'enfermement, t'as complètement raison. Par contre, ils savent pas ce que. Enfin, ils savent pas ce que ça représente pour les.
0: Enfin, bon, on s'en fout, de toute façon, c'est pas vrai, mais en fait, juste ils veulent pas le. Même ils le couvrent en fait.
1: De ouf.
0: Enfin, c'est ça. Enfin, moi en tout cas, je me souviens de ça sur les experts de Condé, c'était vraiment. C'est comment tu vas venir justifier. Et en fait, quand tu réponds pas, bon, c'est quand il y en avait un qui avait pas répondu, c'était genre vraiment. Enfin, comment ça, il avait pas répondu à l'expert psy, machin. Et ensuite, après, dès que t'es trop gentil, tu veux manipuler l'expert, tu dissimules. En fait, il y a jamais de bonne manière de répondre à leurs questions. Jamais. De toute manière, enfin voilà, ce sera toujours toi le coupable. Et en fait, c'est ça qui est le c'est vraiment en plus le fait qu'ils soient présentés en mode expert, ça fait comme si c'était extérieur à la justice, comme s'ils sont juste un peu consultants et tout, consultants de rien du tout. Enfin, vous faites partie de la chaîne pénale. Enfin, vous êtes juste une instance de la chaîne pénale, c'est ça la réalité.
1: Oui. Bah, il y a zéro indépendance. Il y a carrément une dépendance financière déjà. Enfin, c'est leur gagne-pain quoi. Au même titre que les juges participent à enfermer les gens. Et ben merci beaucoup Aurélie. Enfin, je sais pas si tu voulais ajouter quelque chose.
2: Force à toi Aurélie en tout cas. Merci pour le témoignage.
1: Ouais. Et ben merci beaucoup Aurélie. Et donc on va poursuivre dans un petit instant cette émission, mais on va passer un petit coup de musique.

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2: 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Donc, on va vous rappeler les contacts pour nous écrire. C'est à l'envolée-FPP, 1 rue de la Solidarité, 75 019 Paris. Pour nous joindre, vous pouvez nous laisser des messages sur le répondeur, des textos ou un message sur les applis sécurisées au 07 53 10 31 95. On ne donne pas de numéro de téléphone puisque l'émission est enregistrée et qu'on n'est pas en direct. Et pour le site de l'envolée, c'est www.l'envolée.net. 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Et pour les réseaux sociaux, c'est le Instagram, l'envolée-journal.
4: Eh ben, merci beaucoup. Et on va du coup continuer cette émission hein, qui faisait suite, on l'a dit, à l'émission du 20 mars avec Azé, qu'on remercie encore d'être là. Donc dans cette émission du 20 mars, on va pas tout redire, mais en gros, on avait parlé un tout petit peu de l'état des luttes anti-psy en cours en Île-de-France. On avait parlé surtout des différentes manières d'enfermer les gens, donc
5: différents régimes d'enfermement, ouais.
4: Carrément. On avait aussi, donc on avait parlé de tout ça à l'appui de différents témoignages, commencé à parler des méthodes qui sont employées dans ces lieux, hein, qui sont présentées comme entre guillemets du soin, la médicamentation, l'isolement, la contention, et donc on voulait repartir de là. Et donc avec Azé, qui est, enfin je ne sais pas si tu veux te présenter pour celles et ceux qui n'auraient pas écouté l'émission du 20 mars.
5: Oui, enfin, je milite pour l'abolition de la psychiatrie et dans une perspective anticarcérale, et je suis moi-même psychiatrisée et voilà, enfin, toujours un peu dans ce système, même si je vis clairement pas le pire pour le moment, quoi.
4: Bah encore merci d'être là. Et en fait, on avait parlé la dernière fois de la médicamentation, de l'isolement et de la contention, comme on avait plein de choses à dire. On n'avait pas parlé, peut-être que c'était là aussi dont on voulait repartir un petit peu. Et aussi en croisant ça avec un petit peu l'actualité assez sombre et flippante de ce qui se passe dans différents lieux d'enfermement, on voulait parler aussi d'une autre, entre guillemets, méthode de soins, telle que ces gens-là la présentent, en tout cas, qui était la question des électrochocs.
5: Ouais, bah, c'est vrai qu'il y a eu pas mal d'actualités au niveau de la psychiatrie et d'actualités vraiment pas drôles du tout. Et c'est vrai que les électrochocs, ça a fait parler suite à un article de Mediapart qui rapportait l'histoire d'une jeune femme qui a subi des électrochocs pendant 18 mois. Et qui, en fait, n'a plus, a d'énormes problèmes de mémoire, se souvient plus de sa vie, en fait. Et donc déjà, les électrochocs, enfin, maintenant, on n'appelle plus ça électrochoc, on appelle ça électroconvulsivothérapie, ou ECT, c'est abrégé comme ça. Comme ça, ça passe mieux. Et beaucoup de gens pensent que ça n'existe plus, mais ça existe toujours, et c'est assez justifié par les soignants, soignantes en psy. Et en fait, ils vont mettre deux arguments en avant. Un, ça va être le consentement des patients, parce que c'est pas quelque chose qui se fait sous contrainte. Mais quand on se penche un peu sur la question, ou quand on parle à des gens qui l'ont subi, ou à qui ça a été, entre guillemets, proposé, ce consentement, il est obtenu par chantage, par menace, par coercition. En fait, on va dire aux gens, soit vous retournez en milieu fermé, où ils sont déjà depuis des mois, soit vous acceptez les électrochocs. Ou alors, il va y avoir toute une façon de faire, d'essayer de, comment dire, de parler à l'entourage pour que l'entourage fasse appui et convainque la personne de subir cette méthode, sachant qu'en fait, c'est pas juste une fois, ça va durer des mois avec des séances à répétition. Et l'autre argument qui est mis en avant, c'est le fait que maintenant, ça se fait sous anesthésie générale. Donc, c'est plus barbare comme avant, où on mettait un truc aux gens pour qu'ils s'évitent de se mordre la langue et de s'étouffer. Enfin, on le met toujours, mais on les électrocute alors qu'ils sont conscients. Sauf qu'en fait, alors effectivement, ils sont sous anesthésie générale, mais comme le disait Gabriel tout à l'heure, déjà, anesthésie générale, c'est pas... Enfin, c'est pas un truc sans effet, c'est déjà quelque chose... voilà. Et le fait qu'il y ait un anesthésiant et aussi on injecte aux personnes un décontractant musculaire, ça fait que le voltage est augmenté. Donc, c'est des... on électrocute les gens plus fort, en fait. Et là-dessus, en fait, ça reste littéralement de la torture. Mais ça est présenté comme de la thérapie, du soin. Ça se base sur des études assez foireuses qui datent beaucoup, sachant que beaucoup d'études qui ont été faites plus récemment montrent beaucoup de biais justement dans ces études et dans le fait que les gens vont avoir tendance à dire que oui, ça leur a fait du bien, mais aussi des fois les gens vont dire ça en psychiatrie juste parce que en fait ils en ont marre et que ils finissent par dire oui, c'est vrai, ça a fonctionné pour avoir la paix, quoi, en fait. Et en fait, beaucoup d'études plus récentes vont pointer du doigt le fait que ça n'a pas plus d'effet qu'un placebo. Sachant que les personnes qui vont être traitées par électrochoc, ça va souvent être pour on va dire, des dépressions qui sont soi-disant résistantes aux médicaments. Ça va être aussi, il va y avoir une dimension très genrée, ça va être beaucoup de femmes, minorités de genre aussi. Et en fait, on électrocute littéralement les gens. Enfin, c'est comme tout comme la camisole chimique, l'isolement, la contention, c'est de la torture. Mais c'est présenté comme du soin, même si les soignants eux-mêmes vont dire « Ah, on ne sait pas comment ça fonctionne, mais ça fonctionne. » Sachant que derrière, les gens se retrouvent avec des pertes de mémoire, des troubles cognitifs... des dommages cérébraux, et tout ça c'est documenté et les personnes qui ont subi ça en parlent depuis des années. Là on en parle un peu plus parce qu'il y a eu un article qui est sorti dessus, mais beaucoup de gens peinent à se faire entendre là-dessus, quoi.
4: Ouais, de ouf, c'est vrai que les gens ont l'impression que les électrochocs c'était le truc barbare des années 50 du 19e siècle, et en fait non, pas du tout, et c'est pas parce que t'appelles ça ECT et que tu le fais sous anesthésie générale et que soi-disant c'est soumis à un consentement dont on a bien parlé déjà la dernière fois, rien qu'à propos de la notion entre guillemets d'hospitalisation psy libre, volontaire, que ça n'a aucun sens de penser ça dans les conditions d'enfermement telles qu'elles sont. Non, c'est une pratique toujours bien actuelle, quoi.
2: Ouais, c'est clair. Et même dans ce que tu dis, il y a convulsion, quoi. On entend quand même convulsion. C'est à peu près... On voit à peu près, malheureusement, tout ce que ça veut dire, des convulsions. Et il y a ce truc de ce que tu étais en train de dire, Azé, qui est encore présent visiblement chez les personnels des hôpitaux psy, de au grand remède les grands moyens, quoi, et de dire si c'est violent mais ça paraît justifié parce que c'est puissant, ça aurait une intensité. Ça suit toute une logique carcérale où plus les détentions sont sévères, plus gnagnagna, plus ça serait efficace et plus ça marcherait, quoi.
5: Ouais, clairement. Et puis, je pense qu'on l'avait cité ça aussi la dernière fois, cette idée que c'est un soin, donc il y a forcément des effets secondaires, quoi. L'effet secondaire en question, c'est que t'as plus de souvenirs de ta vie. Et puis encore une fois, ça va être complètement comme ce qu'on disait sur les experts psy, on va très peu s'interroger sur le contexte, les conditions de vie des personnes, tout ça. On va juste dire, oui, dépression résistante aux médicaments. Et puis ce dont parlait l'article Mediapart, c'est qu'il y a aussi clairement un lobby qui s'appelle Fondamental qui essaye de vraiment pousser aussi cette méthode, quoi. C'est vraiment pas un truc... c'est un truc qui est quand même répandu, en fait, et qui semble être de nouveau bien mis en avant, quoi. Et c'est vraiment inquiétant.
4: Et bah donc, en lien avec ça, hein, cette question de la perte de mémoire, un des autres trucs sur lesquels on voulait revenir, c'est un peu, bah voilà, les... Enfin, on a beaucoup parlé de, des violences que représentait tout ce que ces gens-là appellent du soin. Et on voulait parler un petit peu aussi bah, des conséquences que ça avait sur le long terme dans la vie des gens.
5: Ou sur le court terme même.
3: Ouais. Parce que dans le cadre de la préfecture, ouais. c'est un court terme
5: ouais,
3: intense.
5: Enfin, il y a eu beaucoup de rapports. Enfin, il y a eu plusieurs rapports du contrôleur général des lieux de privation de liberté ces derniers temps autour de lieux d'enfermement psychiatrique, notamment l'hôpital psychiatrique de Melun dans le 77. Il y a eu 7 morts entre début 2024 et mi-2025. Donc en un an et demi, il y a eu 7 morts, sachant que il n'y a pas de décompte officiel des morts en psychiatrie. Il y a des gens qui essayent de faire beaucoup de veille autour de ça, mais sachant qu'il y a des décès qui ne vont jamais sortir. L'institution se couvre beaucoup. Et sur ces 7 décès, il y en a 5 qui se sont produits pendant que des personnes étaient soit à l'isolement, soit contentionnées. Et ce qui est pointé du doigt dans le rapport du CGLPL, c'est aussi que des problèmes de santé que les personnes pouvaient avoir par ailleurs n'ont pas du tout été pris en compte. Et ça a aussi mené à des grosses négligences médicales. Et en fait, 7 décès dans un établissement médical en un an et demi, il y a un moment où c'est pas un hasard. Et on peut pas juste... Enfin, c'est par des biais que certains soignants, certains représentants syndicaux vont toujours parler du fameux manque de moyens. Mais en fait, 7 décès, c'est, il y a un moment où c'est pas juste de la négligence. Il y a quelque chose d'autre derrière, quoi.
4: Et ouais, c'est ce que tu disais, on tient pas compte en fait des autres pathologies des gens et on met tout sur le dos de la maladie. Enfin voilà, c'est ça, c'est que le fait d'être psychiatrisé, d'avoir reçu un diagnostic, etc., ça permet vraiment de réduire les gens à ça et de pas voilà, les prendre au sérieux sur d'autres choses. Si t'as mal, bah c'est forcément ta pathologie. Enfin, en tout cas, c'est forcément la pathologie qu'on t'a diagnostiquée et ça peut pas être d'autres choses. Et ça, enfin, c'est pas, t'as raison, c'est pas du tout une question de négligence en fait. C'est la conséquence, au-delà des violences directes que tu décris, c'est la conséquence logique de ramener les gens uniquement à ça.
3: Ouais, et puis dans le cas de Melun, je pense que, enfin, il y a vraiment, du coup, comme tu dis, il y a vraiment un truc
4: de violence directe
3: qui se passe dans
5: de mise à mort.
3: Enfin, ouais. Carrément. Et en même temps, en fait aussi, c'est, enfin, on sait combien la CGLPL, j'arrive jamais à dire, bon, bref, vous avez capté là le truc de. En fait, aussi, ils se saisissent que. Enfin, on l'avait vu dans notre cas, dans le lieu d'enfermement, ils se saisissent que quand vraiment il y a quelque chose de grave qui s'y passe.
5: Que des cas extrêmes, oui.
3: Que des cas extrêmes. Et en fait, c'est ce que tu disais tout à l'heure qui est super important. En fait, les 7 morts, c'est les 7 morts comptabilisés déjà à Melun. En vrai, genre, sans doute qu'il y en a genre plus. Et de gens aussi qui, du coup, on va reparler. Enfin, de gens, en fait, qui sortent. Enfin, ou qui, voilà, qui se suicident après. Enfin, bref, genre, cet HP, je pense, laisse des traces à beaucoup de gens. Et genre, à potentiellement participer à la mort de plus de personnes. Et du coup, voilà, c'est aussi qu'est-ce qu'eux, ils ont... Enfin, ils montraient déjà le fait qu'ils montrent qu'il y a cette mort, ça veut dire, en un an et demi, ça veut vraiment dire quelque chose de celui d'enfermement-là, précisément, quoi. Et de ce qu'ils souffrent, les soignants, quoi.
5: Ouais. Et puis d'ailleurs, aussi, ce dont ils parlaient, c'était qu'il y avait, par exemple, des chambres d'isolement qui étaient utilisées comme des chambres classiques pour des patients qui restaient, alors qu'une chambre d'isolement, c'est comme une chambre d'isolement, comme un mitard en tôle. Enfin, y a pas de meubles, il y a rien. Enfin, c'est.
4: Tu peux pas y aller avec tes affaires.
5: Voilà quoi. C'est. Et puis, on peut être observé des fois de l'extérieur. Enfin, il y a tout ça aussi. Et puis d'ailleurs, enfin, il y a eu un autre rapport du contrôleur général des lieux de privation de liberté sur l'I3P, l'Institut psychiatrique de la préfecture de police. Qui est une institution un peu unique en France, qui se trouve à Paris. Ça n'existe pas ailleurs, à ma connaissance du moins. Et en fait, ça permet des sortes de gardes à vue psychiatrisées. Normalement, on n'y reste pas plus de 48 heures. En fait, c'est ce que pointe le rapport du doigt, et c'est ce que disent des gens depuis des années. C'est qu'en fait, c'est un lieu d'enfermement psychiatrique, mais qui ne dépend pas du ministère de la Santé, mais du ministère de l'Intérieur. Donc, tout le cadre légal qui existe en psychiatrie, qui est déjà très peu respecté, n'existe pas pour ce lieu. Où en général, c'est des gens qui arrivent de garde à vue, voilà, et qui sont placés là. Et des fois, ils vont y rester plus de 48 heures. Et aussi, il y a des méthodes extrêmement violentes. Enfin, les gens sont systématiquement placés à l'isolement, sont quasiment systématiquement contentionnés. Alors, ils ont des ceintures de contention ventrale. Il y a aussi des ceintures de déambulation, je ne sais plus comment ils appellent ça. Enfin, c'est hyper déshumanisant. C'est juste des ceintures avec une chaîne où, en fait, les gens peuvent déambuler autour d'un point fixe comme des animaux, quoi. Il n'y a pas d'accès à l'eau potable. Enfin, voilà, quoi. C'est un traitement horrible. Et ces traitements violents, en psychiatrie, ils laissent des traces. Ils traumatisent, ils abîment les gens. Et ça laisse des traces sur le long terme. D'ailleurs, enfin, il y a Max qui en parle. C'était Max qui parlait de son séjour en UMD, enfin de son séjour, de son enfermement en UMD, qui parle un peu de ce que ça lui évoque, en fait. Ça, si tu veux lire.
2: Ouais, on va lire un bout d'un.
4: De ce témoignage-là, ouais, dont on rappelle qu'il est sur le blog Info Prison Saint-Étienne.
3: Et Gabriel doit lire dans son micro.
2: Bien sûr. Alors, il répondait à... On lui demandait qu'est-ce que ça lui évoquait et donc il répondait « Ça m'évoque que la maltraitance, ça crée des traumas et ça s'appelle de la séquestration. Effectivement, on parle d'autorité, d'éducation autoritaire. Je pense que ça ne marche pas. Ça crée plus de problèmes qu'autre chose. C'est une punition, c'est une maltraitance. Il n'y a rien à en tirer comme leçon. »
5: Merci. Du coup, ouais, c'est clair, quoi, que c'est de la violence, c'est des méthodes de torture. Et puis, des fois, c'est un niveau de négligence aussi qui est extrême. Il y avait eu un autre rapport du CGLPL l'année dernière sur deux CHU en Guadeloupe, à Pointe-à-Pitre et à Saint-Claude, sur la manière dont les personnes qui étaient hospitalisées sous contrainte étaient traitées. Déjà, elles étaient systématiquement amenées par les keufs. Et en fait, il y avait des personnes qui patientaient pendant 4 jours, donc c'est au-delà du délai légal, dans des couloirs, donc même pas dans des chambres, dans des couloirs, attachées à des brancards, à la vue de tout le monde. Et ces personnes, des fois, on leur mettait des couches, voilà, parce qu'on ne leur permettait pas de se lever, de pouvoir aller aux toilettes. Ce genre de traitement, en fait, ça peut réalimenter, en fait... une sorte de folie, enfin, de provoquer de l'hypervigilance, provoquer ce qu'on va considérer être de la parano, parce que les gens, en fait, derrière, on a peur d'être retraités de la même manière, on a peur de se rendre dans un lieu de soins, dans un hôpital, quel qu'il soit, parce qu'on se dit, on va être réenfermé, on va être réattaché, et ça va être vu comme, par les psys comme tout de suite délire de persécution, et ça va rejustifier l'enfermement. C'est un cercle vicieux comme ça. Et comment, en fait, on refabrique de la folie, on refabrique de la violence en appelant ça du soin, quoi.
3: Ouais, en fait, c'est aussi ce truc de vraiment... C'est exactement ça, c'est en fait recréer de la folie sur... Enfin, en fait, sur des trucs vraiment... Enfin, là, on vient de citer, genre, 3 rapports qui montrent, genre, très clairement, en fait, que, genre, dans ces lieux d'enfermement-là, il y a vraiment des trucs... C'est, on peut même pas appeler ça des... Enfin, mauvais traitement, c'est genre vraiment de la violence, et qui fait qu'en fait les gens, bah en fait c'est normal que quand t'es enchaîné, contentionné, en fait ouais tu vas faire une crise psychotique, je sais pas si, et du coup ensuite ça réalimente le fait que les psychiatres vont dire mais en fait bah là t'étais en crise, t'as pété un plomb, et bah voilà, et qu'ils continuent d'enfermer encore plus longtemps, alors qu'en fait c'est important de remettre la responsabilité là où elle est, et que si c'est ces gens à traiter les gens de cette manière là qui créent faire une partie de la folie, en tout cas dans leur vision de la folie.
5: Oui, dans leur vision, parce que en fait, ce qu'on va appeler une crise, en fait, oui, quand t'es attaché contre ton gré, que tu te réveilles, que tu sais pas où t'es, oui, tu vas péter un câble, c'est normal. Enfin,
3: mais ouais. Chaque humain, je crois, hein, pas besoin d'être fou, diagnostiqué fou pour ça. Je pense que on t'attache.
5: Le curseur, il est très très variable et
3: c'est ça.
5: Très...
2: Et tu parlais de ces rapports, il y a aussi Saint-Étienne qui est mentionné dans ces rapports où il y avait eu pas mal de problèmes aussi à l'HP à Saint-Étienne. Et notamment sur Saint-Étienne, il y a toute une inertie autour qui se met en place puisque les soignants, les syndicats de soignants, le personnel soignant est mis en opposition avec avec ce qu'ils appellent les patients, avec les maltraitances. Et il y a tout un sujet où on n'arrive jamais à toucher au bout des pratiques parce qu'elles sont mises en contradiction et qu'on on commence d'abord par opposer les gens pour jamais mettre en fin de compte le solution, parce que les administrations se défaussent aussi sur le personnel soignant, les cadres de santé, c'est exactement pareil, quoi.
5: Ouais, et puis le personnel soignant est aussi très corporatiste en fait, on le voit aussi là avec ce qui se passe autour de la Fondation Vallée, de la fermeture des unités de pédopsychiatrie de la Fondation Vallée dans le 94, où il y a eu un nouveau rapport de l'ARS qui dénonce des pratiques maltraitantes en pédopsie. Et en fait, ce que vont dire les syndicats, ce que va dire la CGT, c'est un rapport truffé d'erreurs parce qu'ils ne font pas la différence entre une mise à l'isolement et une mesure de protection. En fait, c'est juste un jeu sur les mots. Et ce qu'ils vont appeler, ce qui est de fait une mise à l'isolement d'un enfant, ils vont dire c'est une mesure de protection. Mmh. Et oui, ça, c'est un vrai problème parce qu'en fait, de ce qu'on voit, les syndicats majoritaires ont tendance à défendre ça, à défendre les pratiques et vont mettre en avant les conditions de travail et le manque de moyens. Mais en fait, les voix qui vont s'élever pour dire qu'il ne s'agit pas que de ça, qu'il y a des logiques de maltraitance derrière, vont pas du tout être mises en avant, elles vont être au contraire silencieuses, quoi. Enfin, vraiment.
3: Ouais, puis pareil, ce qui se passe en AHP, c'est aussi ça, c'est en fait c'est saisir les AHP comme vraiment un véritable lieu d'enfermement, et du coup, bah, comme nous, on considère les matons comme une corporation avec ses syndicats, ses défenseurs qui sont très virulents, en vrai, l'institution médicale, on n'analyse pas assez de cette façon-là, et en fait, eux aussi, en fait, ils défendent des pratiques, c'est pas des hasards. En fait, souvent, on dit, ouais, bon, bah, là, il y a quelqu'un qui est mort. Franchement, c'est une personne comme ça qui était au bout de son travail, maltraitante et tout. Mais en vrai, non. Enfin, faut rappeler que vraiment, il y a enfin, c'est tout un système, quoi, du cadre justement au petit exécutant, en vrai, de vrai. Enfin, à l'infirmier, voilà. Enfin, c'est.
2: Ouais. Non, c'est clair. Et pour aller dans ton sens, oui, il faut bien faire la différence. On parle pas d'une personne qui est restée sur un brancard 70 heures et qui en est mort comme. Ouais, c'est ce que tu disais. C'est pas considéré comme un lieu d'enfermement et. C'est considéré comme une unité classique, comme les urgences, la réanimation, alors qu'on n'est pas du tout dans ce sujet-là. Oui, quoi.
3: Ce que tu vas dire, nous montrer, ça enfin, montre aussi
5: tout. Ouais, même si, ouais, en vrai, ces questions-là, on pourrait aussi les élargir au cadre médical dans l'ensemble, parce que les violences médicales, c'est aussi un vrai sujet. Et c'est pareil, beaucoup de choses... vu qu'on va appeler ça du soin, mais en fait derrière il se cache des choses souvent très maltraitantes, quoi. Et d'ailleurs, si on parle par exemple des traitements médicamenteux en psychiatrie, que ce soit les antidépresseurs, les anxiolytiques, donc les calmants, ce qu'on appelle des calmants, les antipsychotiques, mais aussi les somnifères, les stabilisateurs d'humeur, ça a des effets secondaires extrêmement violents. Ça peut même entraîner la mort des gens, hein. Y a des gens qui font des crises cardiaques à cause de ça, mais ça peut aussi entraîner des problèmes de mémoire, des gros problèmes cognitifs, des problèmes de concentration.
4: On a parlé tout à l'heure de l'incapacité à supporter la chaleur, qui est bien dans le contexte d'aujourd'hui.
5: Ouais, c'est un vrai sujet. Et enfin, moi, je pense les gens qui sont en prison, qui sont sous traitement, parce que beaucoup de gens en prison sont sous traitement psy. Ouais, quand il fait plus de 40 degrés dans ta cellule, enfin, c'est. Ouais.
3: Si on peut avoir besoin de traitement.
5: Pardon. Oui.
4: Et quand t'es au Beaumet et que les riverains ont tellement hurlé que t'as un caillebotis, tu peux pas aérer ta cellule, quoi.
5: Ouais.
2: Et j'en profite que tu parles des Beaumet pour. On en avait déjà relayé une manifestation contre les Beaumet 3, et elles sont construites, enfin, les toits sont en tôle, hein, dans ce lieu d'enfermement, d'ailleurs.
3: Mais oui, puis en vrai, les médocs, c'est ce que, enfin, pour le coup, les médocs, en fait, c'est utilisé, enfin, genre, et en vrai, on n'en parle pas des effets que ça a sur la vie des gens, enfin, enfermés ou non, d'ailleurs, en vrai. Hein.
5: Ouais, et ça a des effets... à court terme, mais ça a des effets à long terme aussi dont on parle pas et on n'informe pas les gens quand on les met sous médoc. Ouais. On les informe pas de des interactions médicamenteuses avec d'autres molécules. On ne les informe pas de comment ça se passe pour arrêter les médicaments. Le sevrage, c'est hyper compliqué. On ne leur parle pas du fait que certaines molécules peuvent entraîner des problèmes d'addiction. Et puis, ça va aussi créer beaucoup de fatigue, prise, perte de poids très intense. Ça va entraîner des problèmes d'élocution et ça va créer des vraies difficultés au quotidien. Ça va créer des problèmes pour avoir accès à un emploi, pour avoir accès à beaucoup de choses, en fait. Et oui, il y a des décès à cause des médicaments. Alors, des fois, c'est des décès, on va dire, plus ou moins directs, des surdoses, du coup, souvent des crises cardiaques. Mais il y a aussi des décès parce que les gens ne supportent pas les médicaments, ont des effets secondaires tellement intenses que ils se suicident. Il y a aussi des décès qui ne sont pas forcément dus directement aux médicaments, mais qui sont dus en fait au traumatisme de l'enfermement, ou parfois aussi à ce qu'on nous a dit sur nous-mêmes pendant l'enfermement psychiatrique. Ce que les psys nous disent de nous-mêmes, ce avec quoi on est diagnostiqué, parce qu'il y a des diagnostics qui sont annoncés comme des sentences de mort sociale. Je pense en particulier la schizophrénie, mais c'est pas le seul en vrai. Et on va dire aux gens que ils auront pas de vie, t'auras pas d'enfant, t'auras pas de travail, tu t'en sortiras pas. Il faudra bien prendre tes médicaments, bien aller en thérapie, mais faut pas se faire d'illusions, quoi. Et il y a beaucoup de gens qui se suicident à cause de ça, parce que ils se disent en fait ma vie en vaudra pas la peine. Enfin, j'ai plus de vie, quoi. Et tout ça, c'est des suicides qui sont dus à l'institution psychiatrique, mais qui vont... En fait, la responsabilité va être mise directement sur la maladie mentale. On va dire, c'était trop dur, la personne n'a pas supporté. Le coupable est tout trouvé. Et du coup, on ne va pas interroger la manière dont sont traitées les personnes avec des diagnostics psychiatriques, quoi.
4: Et d'ailleurs, c'est quelque chose dont on avait beaucoup parlé en 2023 dans une émission à propos de Charlotte Piazza, qui était morte à l'âge de 24 ans, à la suite de qui était en permission et qui est morte le 23 mai 2021, qui s'est suicidée à la suite de tous ces traumas et de toute cette violence, et notamment aussi parce qu'elle ne supportait pas la douleur physique que lui causaient les médicaments qu'elle était obligée de prendre. Et donc je pense que le cas de Charlotte, dont on avait beaucoup parlé, notamment parce que sa mère était venue parler à l'envolée, ça montre bien que voilà, ces morts qui, comme tu le dis, ne sont pas comptabilisées comme des morts de la psychiatrie, sont en fait intégralement des mises à mort par la psychiatrie, justement.
3: Surtout dans le cas de Charlotte, Lviv ne prend absolument, qui était donc l'HP dans lequel elle se trouvait. Enfin, c'est aussi tout le combat de sa famille pour justement en fait faire valoir la responsabilité en fait de Lviv dans la mort de Charlotte. Et ce qui est parsument insupportable, c'est qu'en fait il y a une négation de ce qui s'est passé, de ce qu'elle a vécu, et du fait que en fait ils ont activement participé à sa mort, à lui injecter cette molécule qu'elle supportait pas, et du coup pour sortir en permission, parce que c'est ça duquel il s'agit.
4: Et d'ailleurs, c'est exactement ce que tu disais en début d'émission. Son suicide a été complètement expliqué par les eaux vives, par son diagnostic de schizophrénie qui lui avait été attribué, et pas du tout par tout le trauma, toutes les violences, cette médicamentation dont il est question ici.
5: Ouais, et ça pose aussi une autre question, je pense, qui se pose, c'est aussi... l'accès aux soins, quand on l'a déjà évoqué, mais quand on a un diagnostic psy, oui, tout va être expliqué par le diagnostic psy. Et par exemple, si on se plaint de douleur, il y a même un diagnostic qui existe de trouble de la personnalité, dont la définition, c'est de toujours s'inventer des problèmes de santé, quoi. Enfin, c'est donc...
4: Bien pratique.
5: Voilà.
4: Ouais. Eh ben, on va peut-être faire une petite pause dans tout ça. On va passer un son et on revient dans quelques minutes.
3: À tout de suite.
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0: Coucou, on est de nouveau dans l'émission L'Envolée.
1: Hello, hello.
0: Sur FFPP. Alors, je vous donne. FPP. Wow, non, c'est horrible. Je vous donne rapidement le contact pour nous écrire. L'Envolée-FPP, en rue de la Solidarité, 75 019 Paris. Et le numéro de téléphone. Vous pouvez nous appeler et nous laisser des messages sur le répondeur ou des textos. Et on est aussi sur les messageries sécurisées pour nous envoyer des messages. Et le numéro, c'est 07 53 10 31 95.
1: Et ben, on poursuit cette émission sur l'enfermement et les violences psy avec Azé.
2: Je pensais parler de la continuité de la surveillance en dehors de l'institution psychiatrique, enfin en dehors de l'hôpital psychiatrique. Ça passe beaucoup par ce qu'on appelle le secteur, la psychiatrie de secteur qui s'est développée dans les années 60-70, qui était perçue comme un progrès parce que ça permettait de casser un peu les murs de l'asile. En fait, ça a beaucoup permis d'étendre le champ de pouvoir de la psychiatrie hors les murs. Ça passe par les CMP, centres médico-psychologiques, ou les hôpitaux de jour, où en fait les gens sont hospitalisés dans la journée, enfin à temps partiel ou sur une demi-journée, soi-disant à vertu thérapeutique. Des témoignages, enfin moi que j'ai entendu, les gens font souvent un peu rien en hôpital de jour, à part des jeux de société ou du dessin. Enfin, c'est assez... voilà, quoi. Et...
1: Sur ce que tu dis, en tout cas, sur les effets de la sectorisation et le fait que c'est censé être présenté comme une alternative à l'enfermement psy et qu'en réalité, ça étend l'enfermement psy très, très rapidement, c'est quelque chose qu'on dit beaucoup sur les peines dites alternatives à la prison, qui sont pas des alternatives, mais qui sont la prison après la prison, donc tout ce qui est... à la fois le contrôle judiciaire, et on va voir que l'obligation de soins, en fait, ça rappelle beaucoup le contrôle judiciaire, et à la fois le bracelet électronique, en fait, c'est aussi des formes d'enfermement qui étendent, en fait, le nombre de personnes qu'on dit sous main de justice, donc en fait, qui sont aussi des personnes enfermées, selon des modalités un peu différentes, mais c'est des formes d'enfermement quand même, par l'administration pénitentiaire, et en

0: ce que tu décris là, c'est une logique qui est très comparable à propos de l'enfermement psy.
1: Carrément, ou l'assignation à domicile pour les personnes qui sortent de CRA, enfin, voilà.
2: Ou les contrôles judiciaires avec obligation de soins.
1: Voilà. Bah, justement, enfin, et puis, bah, on a parlé de Charlotte. Et en fait, bah, Charlotte, elle était sous obligation de soins. C'était les obligations de soins, en fait, beaucoup de personnes sortent de l'HP. Alors, définitivement, entre guillemets, avec une obligation de soins, c'est-à-dire une obligation de soins, c'est des injections de neuroleptiques, très souvent, ou d'anxiolytiques, parfois les deux, qui sont rebaptisés soins infirmiers, qui vont être souvent chapeautés par le psychiatre de secteur, donc du CMP, souvent. Et parfois, pour certains cas, comme ça a été le cas de Charlotte, elle en avait aussi, c'était une condition pour avoir des permissions pour sortir, carrément. Et après, pour les personnes qui sont sous obligation de soins, une fois qu'elles sont dehors de manière définitive, a priori, comment dire, y a une commission de réévaluation tous les 6 mois, normalement. Mais est-ce que c'est vraiment fait ? Je pense que je pense à plusieurs cas ou pas du tout. Et en fait, le psychiatre référent a tous les pouvoirs, quoi. Et bah, je pense qu'on peut peut-être lire un témoignage de la maman de Charlotte qui parle justement de cette obligation de soins et des effets terribles que ça a eu.
3: Et ouais, du coup, c'est un témoignage qui est extrait d'une émission qu'on avait fait avec la mère de Charlotte et du coup qui est sorti dans le, que vous pouvez retrouver dans le numéro 59 de l'Envolée. Charlotte était en grande souffrance pour les personnes malades de schizophrénie qui sont, selon leurs termes, un danger pour la société. Le protocole est de faire une injection retard pour les laisser sortir quand ils veulent. Tous les mois, les malades doivent aller se faire injecter leurs éplions. C'est comme un contrôle judiciaire. S'ils ne reviennent pas, dans les 2 jours, ils lancent un avis de recherche. Ils vont chercher la personne et ils la remettent à l'intérieur. Donc, ils lui ont injecté du zéplion. J'ai observé absolument toute l'évolution du traitement et j'ai pu observer les crises d'épilepsie que ça occasionne. Elle était déjà en grande souffrance quand elle prenait ça en cachet. Et là, on lui injecte dans le corps à 4 jours d'intervalle. Tant et si bien qu'à sa deuxième permission, il me la confie en me disant « J'espère que cette fois-ci, tout se passera bien. » On est allé aux puces et elle était meurtrie, percluse de douleur. Je lui disais « On y retourne demain et ils vont te soulager. » Elle n'y a pas cru. On est rentré et Charlotte s'est jetée par la fenêtre de chez moi, sous les yeux de sa petite sœur. On est descendu du 8e étage. On a vu mon enfant mourir. La plus petite a vu sa sœur mourir. Par incompétence et par manque de prise en charge de la part de l'OVIF.
1: Ouais, quand on parle de décès de la psychiatrie, bah, ouais, c'est une réalité. Et, la famille de Charlotte se bat et s'est emparée du sujet et a essayé de médiatiser le sujet. Il y a beaucoup de personnes qui vont mourir de la même manière ou de manière similaire et ce sera jamais médiatisé. Donc voilà. Enfin, en tout cas, beaucoup de soutien à la famille de Charlotte et qu'elle repose en paix. Ouais, ces obligations de soins, ce à quoi ça peut mener, une injection retard, en fait, c'est que ça permet une diffusion prolongée. En fait, il y a ça avec certains cachets aussi, et ça permet en fait une diffusion en continu. Voilà, donc c'est ça, et puis on va prendre les gens vont prendre des injections à plusieurs jours d'intervalle, toutes les semaines ou tous les mois, quoi. Voilà pour l'obligation de soins. Une autre forme de continuité de la surveillance, c'est l'inscription au fichier OPSIWeb. Qui existe depuis 2018. C'est un fichier qui est géré par les agences régionales de santé. Au préalable, c'était c'est des fichiers avec tous les noms des personnes hospitalisées sous contrainte au cours des 3 dernières années. Auparavant, chaque hôpital avait son fichier un petit peu indépendant. Et ça a été décidé de les croiser et d'en faire un fichier central en 2018. Et en 2019, ça a été décidé de croiser ce fichier avec le fichier de la préfecture, fichier nommé de traitement des signalements pour la prévention de la radicalisation à caractère terroriste. En fait, il y a un lien très clair qui est fait entre troubles psy et terrorisme. On est dans un contexte post-attentat 2015-2016. Il y a eu plusieurs, d'ailleurs, discours de politique qui faisaient le lien clairement hein, entre, entre guillemets, maladie mentale et radicalisation, terrorisme. Et OpsyWeb, c'est un petit peu, comment dire, la concrétisation de cette logique dans un contexte extrêmement islamophobe, parce que... Enfin, ça s'inscrit dans le contexte aussi des fiches S qui ont visé en premier lieu des personnes musulmanes ou perçues comme telles. Et ça a aussi contribué à créer tout un narratif autour des terroristes musulmans, des musulmans en fait qui seraient fous, violents par essence, terroristes. Et en fait, on voit comment la psychiatrie s'allie à les logiques répressives et sécuritaires d'État, quoi. Et d'ailleurs, dans le témoignage de Max...
0: Ouais, carrément, il dit qu'il n'a pas croisé beaucoup de catholiques intégristes. Donc lui, il était en UMD, quoi. Donc, mais par contre, plein de personnes psychiatrisées qui étaient aussi considérées comme musulmanes et radicalisées, quoi. Enfin, ouais. Donc ça montre bien que voilà, les logiques d'enfermement psy se surimposent avec des logiques aussi complètement à la fois islamophobes. Voilà, c'est exactement ce que tu dis, l'alliance entre les deux.
2: Et même raciste. Hein. Mmh. Non, c'est-à-dire enfin, on perçoit beaucoup plus les personnes racisées comme dangereuses de manière générale. Mmh. Pas forcément besoin d'être musulman.
0: Ouais,
2: enfin,
0: ouais.
2: Même, tu... mais enfin, ça, ça va, c'est un grand
0: ensemble. C'est un
2: ensemble,
0: package, quoi. Ouais.
1: Mmh. Yes. Mais c'est vrai que moi, pour avoir aussi eu pas mal de retours, de témoignages ces dernières années, il y a une vraie surveillance des personnes musulmanes en psychiatrie. Il y a une espèce de pathologisation de la pratique religieuse, en fait. Mmh. Et pathologisation qui va être perçue comme dangereuse, en fait. Enfin, ouais. Et cette logique, elle continue à l'heure actuelle avec le projet, enfin, la loi Rodwell qui a été validée à l'Assemblée, sur laquelle on va revenir après.
0: Et en fait aussi sur cette dimension, la dimension raciste aussi des violences psychiatriques aussi la manière dont les logiques racistes jouent sur des personnes qui ont été psychiatrisées. En fait, on le voit aussi dans le cas de plusieurs personnes qui ont été tuées généralement par la police, qui étaient à la fois des personnes racisées et à la fois des personnes considérées par la police comme étant en crise psychotique.
1: Mmh. Oui, c'est beaucoup le cas. Enfin, il y a beaucoup d'hommes noirs qui sont représentés dans les cas de ces meurtres policiers. Et parfois, en fait, c'est même pas la police qui a été appelée en premier lieu pour eux. C'était des personnes qui étaient en crise. Ça a été les pompiers ou le SAMU, mais on leur a envoyé la police, voire la BAC, comme ça a été le cas pour Babacar Gaye en 2015 à Rennes. Et sa sœur Hawa Gaye se bat toujours à l'heure actuelle pour obtenir une condamnation des assassins de son frère. Et en fait, oui, il y a un espèce de mélange. Alors, les personnes handicapées, les personnes perçues comme, enfin, les personnes psychiatrisées perçues comme ayant des troubles psy vont être plus victimes de violences policières. Et après, ça vient interagir avec d'autres choses, d'autres oppressions systémiques. Si on parle de racisme. Un homme noir qui est en crise, est en état d'hypervigilance ou agit d'une manière qu'on va considérer comme irrationnelle, va tout de suite être perçu comme dangereux, comme une menace, et tout de suite on va appeler la police. Et il y a eu plusieurs personnes, enfin je peux nommer d'autres noms, Amadou Koumé qui a aussi été tué par la police à Paris en 2015. Il y a eu Abdoulaye Diao en 2024 qui est mort en garde à vue à Bagneux. Alors que des psychiatres avaient validé son état de santé, avaient validé la compatibilité de son état de santé avec la tenue d'une garde à vue. Il est décédé quelques heures après. Il y a également Yaya Diakité qui était décédé à Aubervilliers en 2024. Décédé, assassiné en 2024. Donc voilà. Et là encore, on va pas voir ces personnes comme... on va pas forcément voir l'impact de la psychiatrie dans ces décès. Enfin, comment ça joue et comment ça vient s'ajouter et interagir avec le racisme policier, quoi. Et si on parle de décès aussi, plus récemment, il y a eu en Bretagne une dame d'une soixantaine d'années qui a été assassinée par le maire de sa commune. Parce qu'en fait, il faut savoir qu'en France, les maires des communes ont le droit, ont le pouvoir légalement d'hospitaliser les gens sous contrainte, enfin de les faire hospitaliser sous contrainte. Et il avait reçu des plaintes du voisinage qui demandaient à ce que cette dame soit hospitalisée. Elle était connue pour avoir, selon les gens, des troubles psy. Et en fait, le maire est allé directement chez elle avec un adjoint pour lui dire en fait, on t'hospitalise. La dame ne voulait pas. Et ils l'ont saisi. Et je ne sais plus exactement en détail ce qui s'est passé. Je n'ai pas forcément envie de relire, mais... En tout cas, ils l'ont étouffée ou ils sont appuyés sur elle et elle est décédée, en fait. Et ce décès, en fait, ce genre de décès, en fait, ils sont quelque part automatiquement justifiés par la dangerosité potentielle de la personne. Et c'est assez terrible. Et d'ailleurs, la réaction du maire qui a été réinterviewé depuis dit « Je regrette rien, à part le décès de Madame Jocelyn, je crois. »
0: Il dit même « Je suis très content ». À part du décès de Madame Jocelyn, ce qui est quand même d'un cynisme effroyable, quoi. Enfin, ça montre bien aussi la déshumanisation des personnes, considérées comme folles.
1: Ouais, puis c'est aussi important de noter que tout de suite la réponse, même de l'entourage du voisinage, ça va être une réponse répressive, dire il faut tout de suite hospitaliser sous contrainte, il faut une figure d'autorité, etc. Et on va tout de suite penser au répressif. Et du coup, plus considérer la personne, plus vraiment la considérer comme une personne à part entière, quoi. Et aussi sortir, toute manifestation de violence de son contexte et pas la voir parfois comme une réaction à une autre violence, à une agression, mais dire cette personne est violente par essence parce qu'elle est folle, quoi.
0: Carrément, et peut-être aussi qu'un dernier point qu'on voulait aborder sur tout ce qui concerne l'après enfermement psy, il y a cette dimension ultra-violente des meurtres policiers qui s'imbriquent souvent avec des logiques racistes. Et il y avait un dernier point avec la question du fichage, c'était aussi la question des... Voilà, on saute un peu du coq à l'âne, mais c'était quand même important d'en parler. C'était aussi la question du fichage, avec la manière dont tous ces diagnostics, toute cette surveillance aussi, elle s'imbrique dans d'autres dispositifs. Je crois que tu voulais parler de mon espace santé, et aussi de la manière dont tout ça interagit avec d'autres aspects, par exemple avec France Travail, et tout ça, ça rajoute encore des formes de surveillance et de contraintes sur le dos des personnes qui ont été psychiatrisées.
1: Oui, puis en vrai, tout ça, c'est en lien, cette notion de casier psychiatrique, en fait, qui va te poursuivre malgré toi, parce que si on parle de mon espace santé, qui existe depuis 2022, et ils veulent le généraliser, je ne sais pas s'ils l'ont généralisé, mais en tout cas, il y a cette volonté de le généraliser, même aux personnes qui s'y étaient opposées. En fait, où les professionnels de santé peuvent partager des infos de santé entre eux sans demander l'avis de la personne concernée. Donc, ça veut dire qu'on peut avoir des infos de santé nous concernant qui sont partagées par des personnes sans notre consentement, sans même qu'on le sache, sans notre connaissance. On est dépossédé, en fait, d'infos qui nous concernent. Tu parlais de France Travail, c'est aussi à savoir qu'il y a des gros liens, des croisements entre les MDPH, donc Maison Départementale des Personnes Handicapées, qui s'occupent des reconnaissances de handicap, qui s'occupent de l'attribution d'allocations adultes handicapés, aussi d'aides diverses pour les personnes handicapées. Il va y avoir forcément beaucoup de personnes psychiatrisées, beaucoup de personnes considérées comme ayant des troubles psy dans le lot. Et il y a des partages d'informations depuis la loi Plein Emploi, mais il y en avait déjà avant, avec France Travail, avec Cap Emploi, qui est la partie de France Travail spécialisée pour le handicap. Donc potentiellement, si on est inscrit à France Travail, qu'on a une reconnaissance de travailleur handicapé, on peut se retrouver avec un conseiller, une conseillère qui a accès à des infos médicales nous concernant, quoi. Et faire des décisions professionnelles.
0: Dans le dos des gens.
1: Voilà, même ou nous dire... Maintenant, ils ont même la possibilité de proposer une orientation en ESAT, ce qui était réservé au médico-social avant, ce qui n'était pas forcément mieux. Mais il y a une espèce d'extension de tout ça, en fait.
0: Oui, que, enfin voilà, même si l'un ou l'autre n'est pas forcément mieux, c'est flippant le fait que de plus en plus de personnes puissent le faire.
1: Oui. Ouais. Et ce partage d'infos sans... qui est très très peu encadré et qui est très très flou, en fait, et on a très peu de prise là-dessus, quoi. Ouais. Les gens sont pas informés.
0: Bah ouais ouais, c'est quand même des perspectives bien flippantes. Alors comme d'habitude on a on a beaucoup parlé, mais c'est pas grave. Et donc je pense qu'on reviendra dans un troisième temps quand on pourra sur la question des perspectives législatives. Mais je sais pas si vous vouliez ajouter quelque chose avant qu'on passe à toute autre chose et notamment à l'agenda. Si, y avait un truc important à dire, c'est réinsister sur le fait que, bah, voilà, que c'est, cette émission, c'est aussi un appel à témoignage. On l'a dit au début, voilà, on a, en fait, à l'envolée, on est finalement assez peu en lien avec voilà, des personnes. Alors oui, il y a plein de prisonniers qui nous parlent bah, de toutes les violences psy qu'ils ont subies aussi. Mais plus largement, voilà, si, que ce soit les personnes qui subissent un enfermement carcéral, mais aussi un enfermement psy ou aussi un enfermement ailleurs, voilà, n'hésitez pas à nous adresser vos témoignages et bien entendu, on les relaiera. Et je ne sais pas si vous aviez autre chose à ajouter.
2: Ouais, les relayer et enfin voilà. En fait aussi, si vous avez, enfin, genre, on fait pas, enfin aussi, on peut nous écrire. Enfin, s'il y a des personnes en HP qui ont envie d'écrire à des gens, enfin et voilà pour dénoncer ce qu'ils vivent, mais aussi en fait après on parle avec les gens. Enfin, je veux dire, c'est pas simplement. Ouais. Enfin, on vous répondra. Je sais pas comment le dire de manière bien, mais en tout cas, enfin, n'hésitez pas. Nous aussi, c'est une question. Du coup, là, c'était très cool de faire ces deux émissions, plus peut-être un petit supplément, mais en tout cas, de faire ces émissions. Et donc, c'est une question auquel on a envie de se saisir, justement. Et du coup, voilà, on lance un appel large et tout. Même les gens à l'extérieur qui écoutent et qui connaissent des personnes qui sont psychiatrisées, vous pouvez leur décrire, du coup, un rue de la solidarité, Paris 19e.
0: Tout à fait. Et c'est aussi voilà des témoignages qu'on. Enfin voilà, c'est aussi une manière de mettre en lien aussi avec tous les collectifs et toutes les luttes anti-psy. Voilà que à laquelle Azé participe. Enfin voilà, c'est pas. Même c'est si, plus là.
1: Bon, c'est pas mal en refonte à l'heure actuelle en Île-de-France. Enfin, il y a pas mal d'initiatives un peu à droite à gauche. Beaucoup aussi de militants un peu. Solo dans leur coin. Après, il y a des collectifs qui existent. À Lille, il y a un collectif anti-psy. Il y en a eu aussi à Lyon. Enfin, il y en a quand même. Ça existe. Et je pense que c'est important que les personnes qui ne se sentent pas directement concernées ou qui ne sont pas touchées directement par l'enfermement psychiatrique s'emparent du sujet et les collectifs militants et que s'emparent du sujet d'un point de vue anticarcéral. Enfin... comme c'est le cas ici, enfin, bien comprendre cette question sous cet enjeu, en fait. Et, parce que vraiment, c'est un peu deux faces de la même pièce, quoi, et souvent des liens entre les deux, quoi.
2: Et puis peut-être, avant de passer rapidement à l'agenda, rappeler qu'on ne fait pas de critique de l'intérieur sans... C'est pour ça qu'on a aussi construit ces deux émissions. Voilà, il y a des paroles de personnes psychiatrisées ou de proches de personnes psychiatrisées qui existent, en fait. Et on ne fait pas de critique des AHP, des prisons, sur les personnes qui vivent l'enfermement ou qui l'ont vécu, ou leurs proches. Et du coup, pour nous, c'était important de faire cette émission avec tous ces témoignages-là, parce qu'en fait... Et ben, c'est ça qu'on fait. Enfin, on ne crée pas juste un discours théorique sur ces lieux-là. En fait, c'est les gens qui le vivent, qui le racontent le mieux. Voilà. Et du coup, on va faire un petit agenda de qu'est-ce qui se passe, dans la vie, dans le monde.
4: Et ben, tout à fait, c'est parti pour l'agenda. Alors, à Lyon, il y a un week-end national contre les violences carcérales. Il débute ce vendredi 29 mai. Il se poursuivra le samedi et le dimanche. Le vendredi et le samedi, c'est à l'égalité à Lyon. À partir de 17h le vendredi et toute la journée le samedi. Et le dimanche, il y a une manifestation à 15h à Bellecour. On continue tout le temps pendant ce week-end. Samedi 30 et 31 mai, à la Fraternité de la Belle de Mai à Marseille, il y a une journée contre les frontières et le racisme d'État, le samedi dès 10h30 et le dimanche de 15h à 19h à la Fraternité de la Belle de Mai. Ensuite, le samedi 30 mai, il y a une manifestation à République à 14h dans le cadre de la journée nationale de mobilisation, 2 ans après l'arrestation d'Ali, qui est un réfugié palestinien incarcéré en France sur la base d'accusations israéliennes. Et force à Ali, puisqu'il reste incarcéré à l'issue de l'audience qui a eu lieu la semaine dernière. Et en tout cas, et enfin, le samedi 6 mai, à partir de midi à République, 13 ans après l'assassinat de Clément Méric par des nazis, contre le fascisme, l'impérialisme et ses guerres, il y a une manifestation. Et je pense, je me permets, on peut rendre aussi un hommage à Jeloul Jaffi, qui est mort au CRA de Lyon. Il s'est pendu au mitard du CRA de Lyon. Il était victime de l'isolement, qui est une pratique de torture blanche qui fait partie intégrante du système raciste et colonial des CRA.
0: Eh ben, merci beaucoup pour cet agenda. Et très rapidement, pour finir sur une touche positive, on a deux bonnes nouvelles à partager. Déjà, Zouzou, correspondante de longue date de L'Envolée, qui est sortie. Alors certes, sous bracelet électronique, mais on se réjouit quand même pour elle. Et Pascal, qui a enfin obtenu le transfert qu'il demandait depuis très longtemps à Saint-Martin-de-Ré. Et on voulait aussi en profiter pour souhaiter une bonne fête de l'Aïd aux prisonniers et aux prisonnières qui sont enfermés et qui le font loin de leurs proches. Et donc très très rapidement, les coucous.
3: On va faire un coucou du coup à Aurélie, à Kémy, à Fabrice, à Redouane, à l'infâme, à Pascal, à Blanche, et à BN et à Lucas. Et surtout à tous les prisonniers et à toutes les prisonnières et à leurs proches.
0: Rediffusion mercredi matin, force, courage et détermination, et comme d'habitude,
3: il n'y a pas d'arrangement.

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1: Je ne tends pas l'autre joue, je tends mon cul, camarade.
2: Bonjour et bienvenue dans un nouvel épisode de Pédale Scandale en direct sur Radio Dio 89.5 FM à Saint-Étienne. Cette émission est un peu spéciale, déjà parce qu'on est, jeudi à 15h30 et non pas le lundi soir comme d'habitude, mais aussi parce que, surtout parce que cette émission, on devait la faire depuis le mois de janvier. Et que depuis, ben, on n'a fait que la décaler pour différentes raisons, notamment des histoires de maladies. Mais pas que, il y a aussi pour des questions de visa, quand on aurait aimé que certaines des personnes qui vont témoigner dans cet épisode puissent être avec nous en studio et pour nous raconter et témoigner. Puisqu'aujourd'hui, du coup, dans Pédale Scandale, on va donner la parole à des pédales et des queers qui viennent des suds globaux, notamment d'Afrique subsaharienne, d'Algérie et de Turquie. L'occasion pour vous, auditoristes, d'entendre des réalités pédales bien différentes des nôtres, parce que les vies et les luttes pédales, elles existent aussi en dehors de l'Occident. Histoire de sortir de l'homonationalisme, du « c'est mieux ici et horrible ailleurs », et de montrer que même si certaines vies pédales et queer sont encore aujourd'hui difficiles, elles existent et sont aussi pour nous bien souvent très inspirantes. Dans les récits que vous allez entendre, certaines personnes ont choisi l'exil, d'autres sont restées et souhaitent rester lutter dans leur pays d'origine. Certains ou certaines ont des papiers, d'autres non. Certaines obtiennent des visas et peuvent voyager, d'autres non. Ce qui change aussi les réalités des personnes et les manières de vivre sa queerness, sa transidentité ou son homosexualité. Les témoignages que vous allez entendre ne représentent pas la réalité de tous les pays qui vivent dans ces pays, puisque en plus de l'accès à des droits différents selon les pays dont on vient, la classe sociale, la couleur de peau, le fait d'être cis ou pas, ça change aussi la vie des queers et des PD partout. On voudrait aussi rappeler que des personnes, dont des PD, meurent encore aujourd'hui aux frontières de l'Europe à cause des politiques migratoires racistes et notamment du fait de se faire continuellement refuser des visas pour voyager ou parfois pour fuir. On aurait aussi voulu avoir plus de temps pour vous parler des situations dramatiques en ce moment au Sénégal, en Afghanistan, au Liban. On va sûrement manquer de temps, mais on essaiera quand même d'en dire quelques mots. Et enfin, avant de vous laisser avec ces témoignages précieux, moi j'avais envie de vous faire un petit moment émo, parce que après 4 ans d'aventure avec Pédale Scandale, c'est sûrement la dernière fois que vous m'entendez co-animer cette émission. J'ai décidé d'arrêter, puisqu'après avoir mis beaucoup d'énergie pour créer et faire exister une émission PD sur les ondes FM, le projet a beaucoup évolué et je m'y retrouve moins. Et puis, c'est pas des décisions faciles, mais je crois qu'il faut savoir arrêter les choses quand elles font moins de sens. J'espère que Pédale Scandale aura encore une longue existence et quant à moi, je pense que vous me retrouverez d'ici peu pour continuer à parler de lutte, notamment PD, mais pas que, dans une nouvelle émission, bien évidemment sur Radio Dio 89.5. Et aussi parce que je crois qu'il est plus que jamais nécessaire de porter nos luttes sur les ondes FM avant qu'elles disparaissent. On va passer au premier témoignage. Bonne écoute.
3: Bonjour, je suis Jacques, originaire de la Côte d'Ivoire. J'ai commencé l'activisme en 2014 au sein de l'ONG Alternative Côte d'Ivoire. Alternative est une ONG qui milite pour les droits des personnes LGBT. Donc au sein de cette organisation, nous faisions la sensibilisation ISTVIH-SIDA, la promotion des droits de l'homme et on aidait aussi à l'autonomisation à travers des formations et certaines activités des personnes LGBT.

en tant que activiste militant LGBT, était de réaliser des activités en toute sécurité et aussi identifier les vrais besoins de notre communauté et trouver des réponses à ces besoins.

Aussi, il fallait essayer de renforcer, ou bien pas essayer, renforcer les capacités des militants afin qu'ils puissent transmettre de bonnes informations aux membres de la communauté, mais pas que ce soit des informations erronées. Moi, je l'ai vécu déjà au niveau de ma famille, je l'ai vécu caché, très discret. Et voilà. J'étais très discret. Même si j'étais, étant tout petit, j'étais efféminé, je faisais. Mais à la longue, après le décès de certaines personnes qui me tenaient à cœur, je me suis retrouvé du jour au lendemain chez d'autres membres de la famille. Donc, il a fallu réapprendre à interagir avec d'autres personnes que je connaissais pas. Donc, j'étais obligé de vivre caché ou de peur que je sois rejeté, mais ça n'a pas manqué. En 2014, lorsqu'ils ont découvert, bon, ils m'ont mis dehors. Donc, j'ai vécu dans la rue avec des potes. Et par la suite, j'ai intégré l'ONG Alternative dont je parlais plus haut.

J'assistais régulièrement aux activités aux causeries éducatives organisées par l'ONG Alternative. Et j'ai tout de suite eu ce besoin de contribuer. Et c'est comme ça que j'ai suivi une formation et j'ai commencé à mon tour aussi sensibiliser de nouvelles personnes. Et cela s'est accentué lorsque j'ai été mis dehors dessus de mon orientation, dessus de la découverte de mon orientation sexuelle par la famille. Donc j'ai approché un leader communautaire que je connaissais qui m'a trouvé du travail dans un bar. Et par la suite, je faisais du bénévolat dans l'ONG Alternative où j'organisais des causeries éducatives, je faisais des sensibilisations en groupe ou en individuel. Voilà, jusqu'à faire d'autres formations pour occuper la place de chargé suivi évaluation de projet. Grâce à ce poste, j'ai pu entrer en contact avec assez de personnes de la communauté, les écouter et avec mon équipe rédiger des projets, faire la mobilisation des ressources pour trouver de l'argent pour financer ces projets-là et apporter des solutions aux problèmes rencontrés sur le terrain.

Depuis 2023, je suis installé en France, à Grenoble plus précisément. Et là, j'ai intégré d'abord les activités du centre LGBT de Grenoble. Je fais partie de la commission animation. Le but de la commission animation, c'est d'organiser des rencontres autour des jeux éducatifs une fois dans le mois. Et aussi, par moments, organiser des soirées lorsqu'il y a Halloween, Noël ou des soirées à thème, histoire de faire passer du beau temps à la communauté de Grenoble. Aussi, parallèlement à ça, j'ai intégré des UH, qui est un organisme qui permet la venue sur le territoire français de certaines activistes, soit qui sont dans des pays, dans d'autres continents. Et une fois dans l'année, nous organisons une rencontre où chaque participant, participante vient faire du réseautage, faire un partage d'expérience. Voilà.

L'enjeu des activités que ma structure menait, c'était d'abord on avait des projets sur des IST, VIH, SIDA, donc faire des dépistages VIH aux membres de la communauté, histoire qu'ils puissent connaître des statuts. Après, on faisait aussi des sensibilisations sur les droits de l'homme. Aussi, nous faisions des causeries éducatives sur l'autonomie des personnes LGBT, de sorte qu'elles puissent se prendre en charge, elles puissent trouver un sens à leur vie à travers des métiers. Lorsque les métiers étaient identifiés par ces derniers, nous, on avait un petit financement pour leur offrir une formation de leur choix et par la suite les aider à s'installer.

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On vient d'écouter Contrôle de Lala Ace. Merci pour le témoignage et on va écouter un nouveau témoignage d'un autre camarade.

je viens du Rwanda et j'étais et je suis toujours un activiste gay depuis le Rwanda. Donc je sais qu'en fait à l'âge de 14 ans, donc je savais très bien que bon, ce qui m'intéressait et je savais très bien que j'étais gay. Donc après, mais j'ai développé ça donc jusqu'à ce que je vais à l'université. C'était en 2010, 2018. Là, je savais ce que je voulais. Donc, j'étais déjà majeur. Donc, et du coup, mais c'est là que je commençais à m'inscrire sur des sites de rencontres. Après, mais bon, au Rwanda, ben, c'est vrai que, bon, il y a, enfin, à cette époque-là, il n'y avait pas une grande communauté des personnes gays. Parce qu'en fait, même s'il y en avait, donc en fait, ils se cachaient. C'était pas quelque chose qui était connu, voilà. Et même les personnes qui étaient, qui savaient ça, c'est des personnes qui ont soit qui ont vécu en Europe ou aux États-Unis ou à l'Occident, ou enfin où ils voyaient des personnes qui sont ouvertement gays, qui sont fiers de leur sexualité ou voilà. Et là, les sites de rencontres, en fait, c'est pas des sites gays. Bah, t'avais fait tes préférences et tout. Bon, et moi, je mettais tout. Et donc, et les gens, mais qui prenaient le temps de lire à ton profil et tout. Avant, je mettais pas mes photos. Et après, mais je me suis dit, bah, mais pour trouver quelqu'un qu'on pourra peut-être matcher, donc il faut que je mette ma photo. Les personnes au Rwanda, mais j'en trouvais pas beaucoup. Donc en 2019, voilà, c'était un sujet qui était pas trop parlé, même qui reste toujours en sujet tabou dans notre société rwandaise, je vais dire. Je ne vais pas parler, enfin, je dirais généralement en Afrique, mais après, mais ça, je vais en revenir plus tard. Donc, j'ai trouvé quelqu'un. Un monsieur bon, qui était bah, à cette époque-là, je crois que j'avais 22 ou 23 ans, et c'était un monsieur qui était plus âgé que moi. On se parlait de temps en temps, mais bon. Et les autres, c'était des personnes qui habitaient dans des pays voisins, donc le Kenya, Tanzanie, Ouganda. Et du coup, mais ces gens-là, eux, mais vu qu'en fait, ça impliquait de trouver un billet pour aller, bon, c'était un petit peu compliqué, mais à moins que c'est des personnes qui viennent pour les vacances et tout. Et j'étais en train de découvrir, parce que j'avais soif voilà, de retrouver les personnes comme moi, tu vois. Bah, 6 mois avant que je finisse mes études, en fait, mais j'ai rencontré quelqu'un sur Facebook, parce que Facebook aussi, c'était un outil de rencontre, mais c'était comme Tinder et tout, mais vu qu'en fait, mais il n'y avait pas beaucoup de personnes qui étaient au courant avec ces sites-là, et qu'en fait, c'est des sites, en fait, mais tu rencontres quelqu'un. J'ai rencontré quelqu'un, mais on se parlait, et puis, on a gardé contact. En fait, on a commencé à développer des sentiments, même si c'était à distance. On se parlait tous les jours, et on s'est vu après 6 mois. Donc vraiment en fait, mais le militantisme en fait, l'activisme et tout, mais en fait, mais moi quand j'étais à l'université et tout, mais enfin, je savais ce que j'étais gay, mais j'avais jamais pensé en fait à faire ça. Ben, je veux dire vraiment m'impliquer dans la vie des personnes LGBT et tout, et même parler de LGBT, mais je savais même pas enfin, que ça existait. Quand je me suis installé dans la capitale, on s'est vu, mais c'était la première fois après 6 mois et tout. Et lui, déjà, mais il était dans une des associations, mais lui, il connaissait bien le sujet et tout. Et il m'en a parlé, donc il me dit, oui, mais enfin, j'en ai marre de mon association, parce que mais moi, je vais créer ma propre association. Et il me dit, mais j'aurais besoin que ça soit toi qui, voilà, que tu m'aides. Il dit, mais c'est vrai qu'en fait, à cette époque-là, avoir une association gay, vu qu'en fait c'était pas vraiment connu, donc on avait pas mal de sponsors. On sensibilisait tout ce qui est. On a commencé par le cadre de santé, cadre de santé, tout ce qui est prévention, VIH, tout ce qui est IST et tout. Et donc là, mais
puisqu'en fait c'était le seul service où on pouvait avoir de l'aide et se faire connaître, parce que le reste en fait bon c'était bon il fallait qu'en fait on soit vraiment patient pour avoir le terrain voilà. Après, mais il faut connaître la législation du pays et tout, voilà, la société et tout. Et donc, du coup, mais nous, on a commencé par quelque chose qui me permettait plus ou moins de se réunir et puis à faire diversion, parce que les gens disent pas, eux, ils sont gays ou ils sont homo. Là, tout ce qui est prévention VIH, c'est pour toute la population. Donc, voir, je sais pas, 3-4 hommes réunis quelque part. En fait, ça ne donne pas des soupçons. Donc nous, on partait dans ce sens-là pour voilà, pour camoufler un petit peu. Mais nous, on savait ce qu'on faisait. Donc en fait, là, il y avait la prévention, mais la sensibilisation entre la communauté. Enfin, je vais dire, mais des très peu de personnes. Mais moi, mais vu qu'en fait, c'est la première fois que je mettais les pieds dans comment dire, dans la, enfin, comment dire, mais la communauté et découvrir en fait. Mais oui, mais il y a les gens qui sont comme moi. Et vraiment, mais bon, on n'était pas réunis juste en fait pour les sentiments. Mais... Donc là, on faisait la distribution des préservatifs et tout. On sensibilisait dans la communauté, mais les très peu de personnes, on était à peu près 8 personnes. Sauf que mais moi, j'avais entendu qu'il y avait d'autres associations. Je venais juste en fait de découvrir la communauté gay au Rwanda, qui était vraiment restreinte. Là, j'ai pu connaître, en fait, grâce à mon copain, il m'a fait... découvrir une ONG qui existe toujours. Et je pense aussi qu'ils travaillent toujours avec la communauté. Ils en avaient besoin de quelqu'un pour piloter un projet spécifiquement pour venir en aide de la communauté LGBT au Rwanda. Ils ont déjà mais plusieurs projets. Et dans leur projet, donc, il y a des projets LGBT qui sont là toutes les années. Donc ils ont vraiment un programme. Pour là, ils appellent ça key population. Ça veut dire en fait, mais la population clé. Donc en fait, ils disent pas directement les personnes LGBT.

0: Parce qu'en fait, au niveau de la législation, même si en fait, mais l'homosexualité n'est pas ni criminalisée ni acceptée au Rwanda, donc on est au milieu. On a des lois qui s'appliquent en fait pour l'ensemble de la population. Par exemple, là, bon, ils vous trouvent chez, bon, je dirais pas chez vous, bon, ben dans un bar, et que vous êtes en train de vous embrasser et tout. En fait, ils vont pas vous emprisonner parce que c'est deux mecs qui sont en train de s'embrasser. Donc en fait, ils ont dit, mais là, de faire ça dans un lieu public, que ce soit entre un homme ou une femme, c'est interdit. C'est ce qu'ils disent, mais ça serait pas pareil. Mais si
1: Oui.
0: tu vois enfin, un mec et une fille qui sont en train de s'embrasser,
1: On peut se faire
0: donc ben,
1: arrêter.
0: ça va pas faire que polémique et tout. Donc après, mais bon, en fait, ils s'appuient sur ça. Et même si vous attrapent en train de, voilà, de faire ce que vous avez à faire, mais ils vont dire en fait, c'est quelque chose en fait, qui mue l'ordre public. En fait, mais là. Dans cet, enfin avec cet organisme-là, dont j'avais postulé, puisqu'il voulait un coordinateur pour le projet. Et parmi les candidats, mais j'étais la seule personne gay, et qui voilà, connaissait bien le sujet et tout. Et ça m'a donné cet avantage d'être recruté. Et c'est là qu'en fait, vraiment, que je suis rentré dans le militantisme, dans la communauté gay.

0: permis bah, non seulement de connaître qu'en fait, mais il y a des personnes qui ont les mêmes sentiments que moi, et même de connaître en fait tous les aspects de la communauté gay et tout, et parce qu'en fait ça m'a permis bah, avec cet organisme là avec mon travail, ça m'a permis de voyager parce que j'avais des conférences dans les pays voisins, Ouganda, Kenya, Tanzanie, Burundi, Congo. C'est pas que la communauté gay au Rwanda, ça m'a permis aussi de, je dirais, comprendre et connaître un petit peu bah, d'autres, en fait, et comparer les modes de vie qu'on vit au Rwanda et dans d'autres pays où il y a la discrimination. Parce que je dirais, au Rwanda, plus ou moins, on est un petit peu avancé au niveau de la protection des personnes gays. Enfin, si je dis la protection, en fait, mais je dis la protection plus ou moins, en fait, bon, on n'est pas persécuté comme en Ouganda ou au Congo ou en Tanzanie. Ou dans d'autres pays africains où il y a l'homosexualité est pénalisée. Et donc franchement, mais ça m'a permis de créer un réseau, l'amitié, et vraiment, mais c'était une expérience enrichissante. Donc là, mais ça m'a aussi permis d'avoir une autre image sur la communauté et de m'intéresser de plus. Moi, je sais qu'en fait, mais même si je travaillais avec cet organisme-là, j'essaie d'être neutre. J'avais à peu près plus de 50 personnes.
1: Que tu recevais ?
0: Oui. Parce que si tu veux, parmi mes tâches, on avait des groupes de parole sur différents sujets. Donc, il y avait des sujets sur le droit de l'homme, tout ce qui est santé, tout ce qui est protection internationale. Vu que j'allais dans des formations, donc en fait, il fallait que je revienne et qu'en fait, je transmette ces connaissances en fait à cette communauté-là, étant coordinateur et tout. En fait, j'essaie de partager. En ce cas, tous les mois, donc j'avais à peu près ces personnes-là et que je rencontre. Et même dans des associations, il y a en fait, mais la communauté grandissait, donc il y avait des associations, il y avait 50 personnes, il y avait 20 personnes, donc ça dépendait de comment les présidents des associations, en fait, ils se rapprochaient de la communauté. Donc dès qu'ils se rapprochaient de la communauté, mais ça me permettait en fait d'aller les voir, d'aller connaître en fait des besoins. Donc parlant des enjeux et tout, donc c'est qu'en fait, mais ces gens-là, il y a toujours ce rejet de la famille. Et il y a toujours, en fait, mais la communauté là-bas, les personnes que j'ai vues, qui ne veulent pas s'afficher, qui ont le travail, qui sont stables, mais qui vivent toujours dans le placard.

Donc, et du coup, en fait, cette différence-là, mais moi, mais je, des fois, mais je me retrouve entre les deux. Donc là, j'avais cette communauté-là, des personnes à qui vraiment, mais qui manifestaient donc en fait les besoins, donc d'être reconnus, voilà, par la communauté, la société. Il y a d'autres personnes là qui voulaient pas, donc ils disent, ah bon, mais nous, on veut pas s'afficher. Et après, mais des fois, mais je disais, mais ces gens-là que vous voyez, qui ont du mal à être acceptés par leur famille, par la société en général, mais c'est des gens qui vont porter leur voix, et tant qu'en fait ça va être reconnu, mais vous aussi, dont vous allez en bénéficier. Bon, des fois, mais j'avais des discours comme ça, et après, mais il y a des gens, mais voilà, qui, enfin, qu'on n'était pas du même, du tout d'accord. Et là, mais les enjeux, en fait, c'est surtout la société, et surtout les familles, qui les menaçaient, bon, mais. Parce qu'en fait, si tu veux, mais ces gens-là, bon, après, mais je dis, mais enfin, les gens qui veulent enfin, cette visibilité-là, donc en fait, mais moi je dirais, mais ils n'ont rien à perdre. Parce que déjà, mais si tu es rejeté par ta famille, qui n'était pas toi, qui était à la rue et tout, donc en fait, voilà, au moins tu te dis, bon, là j'ai une, enfin, j'ai peut-être quelques personnes qui, à qui en fait, voilà, on partage la même cause, eux, ben, enfin, ils vont aller jusqu'au bout, hein. Mais les autres, en fait, c'est juste que, en fait, oui, ils veulent garder leur statut social. Et après, bon, c'est vrai qu'en fait, mais il y a certaines personnes que j'ai connues, mais qui étaient là-bas, et bon, qui avaient ce statut social, mais dès qu'ils sont arrivés en France ou en Europe, c'est pas les mêmes personnes. Donc tu vois qu'en fait, mais gens, mais qui sont vraiment libérés, quoi. Parce qu'en fait, mais bah, en Europe, en fait, mais ils font ce qu'ils veulent, donc et là ici, donc il y a des barrières, il y a des rencontres, il y a des tout ce qui est Pride, il y a tout ce qui est, enfin, il y a des associations, donc en fait, il y a tout ça, mais là-bas, mais il n'y en a pas. Donc c'est pour ça qu'en fait, d'un côté, mais les gens qui veulent garder leur statut social, en fait, mais des fois, mais ils se disent. Bon, ben dans tous les cas, mais moi, je vais tout le temps trouver une excuse pour dire oui, mais écoute, en fait, il faut que je travaille dur pour. Voilà. Parce que des fois, mais la famille te demande oui, tu vas te marier quand et tout. Elle dit oui, mais il faut que je travaille, voilà, la vie est chère maintenant et tout. Mais sauf que chez eux, mais, enfin, le coming out, en fait, c'est pas. Pour eux, en fait, c'est pas quelque chose de vraiment de plus important. Donc c'est revendiqué par d'autres personnes, mais eux ils vont en bénéficier parce que ben, ils savent des fois, mais s'ils ont la chance de venir en Europe ou d'aller dans des pays où ils acceptent les personnes gays, donc eux, bon voilà, ils vont continuer à vivre leur vie, leur mode de vie, et voilà, c'est pas la même chose. Et sauf que ben, pour les autres qui revendiquent, et s'ils viennent ici, donc en fait, eux, ils se rejettent plus que ceux qui avaient ce statut, qui ne voulaient pas le perdre.

0: J'aimais bien là où je travaillais, parce que nous, on fêtait tout ce qui est, enfin, la journée internationale contre l'homophobie et la transphobie, et même plus. J'organisais ça. J'étais en contact avec des personnes vraiment super, des personnes compréhensives, et c'était des gens, mais vraiment, mais des organismes en fait externes qui viennent des pays de l'Occident. Donc c'est des gens, mais même si, bah, pas forcément d'être gay, mais c'est des gens qui sont compréhensifs, qui sont ouverts d'esprit. Et à chaque fois, mais quand j'étais avec eux, on rigolait. Et donc du coup, mais ce qui me donnait la force en fait d'organiser, de préparer ces événements-là. Et en plus, je sais qu'en fait, à chaque fois, là, dans des soirées comme ça, je voyais toute la communauté qui était contente. Et tu voyais que tout le monde se relâchait. Et les gens que tu voyais des fois, mais quand j'allais les voir pendant les réunions, les groupes de parole et tout, et c'est des gens, mais que tu vois dans leur visage qui traversent vraiment des moments difficiles. Mais des petits moments comme ça, donc je sais qu'en fait, on était là, on se saoulait. Et après, on allait dans un bar où on connaissait plus ou moins quelqu'un qui nous accepte. Et c'était de la folie. Donc à chaque fois, donc. J'avais la peur le lendemain que peut-être les personnes de ma famille ils vont découvrir et tout. Mais j'avais créé des amitiés. Au-delà, en fait, mais ils me respectaient parce que, enfin, j'étais le coordinateur et tout. Mais je faisais en sorte qu'en fait, mais tout le monde se sent bien. Je me souviens, il y a un ami à moi. À chaque fois qu'on avait des réunions, à chaque fois qu'on avait des soirées, mais la personne était là et tout. On était, bah après, on avait une formation, mais c'était une formation qui a duré 3 jours. Et après, mais c'était le dernier jour de formation. Et les autres sont partis. Et même moi, mais comme c'était le week-end, en fait, je disais, mais mon rapport, en fait, je le donnerai le lundi et tout. Donc, je suis resté avec lui. Et donc, il y a des amis qui nous ont rejoints, tu vois. Ce soir-là, mais on a trop fait la fête. Et tellement que, mais moi, je me suis dit, mais tiens, mais il faut que je rentre. Parce que. Il faut que je enfin, le lendemain, je commence à préparer mon rapport et tout. Et à peine arrivé à la maison, et là, j'ai mon téléphone qui sonne, mais bon. Non, il dit, mais oui, mais tu sais, mais il y a la police qui est venue. Je dis, mais ah bon? Il dit, mais qu'est-ce que vous avez fait? Mais pourtant, en fait, bon, l'hôtel, en fait, il savait qui allait. Voilà. Mais sauf que, il y a les gens, en fait, qui avaient signalé. En fait, ils ont orchestré certains vols, ils ont dit qu'en fait, l'un des personnes qui était à la formation de la communauté avait volé de l'argent d'une personne qui était assise à côté. Et là, je me souviens, en fait, mais c'est pas drôle, mais bon, c'était mon ami à qui bah, ils accusaient qu'il avait volé et tout. Bon, mais heureusement qu'il avait son frère qui était, il était commandé à la police et tout. Mais sauf que c'est ce qui n'a pas empêché qu'en fait qu'il soit en détention pendant une nuit quoi. Ça m'a choqué bah, parce que bah, je dis mais moi qui me sentais plus ou moins en sécurité un petit peu, bon on faisait la fête comme ça, mais en plus mais c'était quelqu'un mais qui était vraiment mais parmi le groupe en fait, mais c'était lui qui c'est pas qu'il s'en foutait hein. Il vivait sa vie et sa famille était au courant de son homosexualité et tout. Il avait accepté et tout. Et donc, c'est des choses comme ça. Mais je sais qu'en fait, à chaque fois, quand j'allais avec lui, il était tout le temps dans l'abus. Donc, en fait, mais sa façon de s'habiller et tout. Donc, en fait, lui, il vivait sa vie.
1: Il était dans la liberté, quoi.
0: Voilà, exact. Donc, à chaque fois, mais il y avait des problèmes à chaque fois. Mais quand j'étais avec lui, donc, il se passait un truc. Et vraiment, mais ouais, avec lui, on s'amusait très bien. Mais voilà.

0: 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Donc exceptionnellement, on émet un jeudi après-midi. Mais d'habitude, pour les personnes qui découvriraient l'émission, c'est le deuxième lundi de chaque mois à 20h30. Et on va écouter un nouveau témoignage.
1: Moi, c'est Zumrana Alpha Bukhari. Voilà, je viens du Burkina, je suis gay, j'ai milité dans les associations aussi. Voilà, nous, avec l'aide des amis, on avait créé une association et c'était Alternative Burkina. C'était en première position qu'on avait créé ça, avec Benjamin et les autres. Bon, je vais taire les autres noms. Voilà, on était avec Rêve Plus. Après, on était là-bas comme des pères éducateurs. Après, on a quitté, on est parti maintenant créer pour nous. Donc, il y avait une concurrence entre Rêve Plus et nous. Et puis, voilà. On a commencé à mener nos activités et puis à avoir aussi nos droits. Et puis maintenant, dire à nos semblables qui sont aussi comme nous des gays pour dire que voilà, on a notre centre, ils peuvent venir. On avait aussi des docteurs où on les référait pour des soins appropriés et tout. Voilà, c'était pas du tout facile parce que vu que Rêve Plus est une association vraiment mère. Et elle nous a un peu barré un peu la route, mais bon, on a essayé, mais après, bon, tout s'est bien passé et tout. Bon, mais pour le moment, c'était pas au top, quoi. Bon, même jusqu'à présent, il n'y a plus de financement, comme moi, je suis maintenant ici, il n'y a plus de financement. Mais bon, on essaie de faire comme on peut avec les gens qui viennent, si on peut les référer, on les réfère et tout.

pas été facile parce que nous, on avait créé l'association en tant qu'une association communautaire, mais on était identitaire de base. Juste pour avoir le papier, il fallait aussi passer par ça. Donc, on a fait ça, donc on faisait des réunions et tout. Un jour, comme on dit maintenant, les enjeux. Un jour, il y a eu maintenant les gens du quartier, ils sont venus vandaliser le coin. Ils nous ont frappés, on a été agressés, les fiches des gens se sont retrouvés dans la rue avec leurs photos et tout. Donc, ça a fait une grosse polémique, voilà. Et puis les gens sont sortis sur nous disent que nous sommes des gays, on fait la promotion de l'homosexualité au pays. Donc, c'était pas du tout facile pour nous et pour notre famille. Moi, j'avais fui partir à Ouaga. Et puis, je suis resté à Ouagadougou, la capitale, pendant 2 ans. Et puis, après, maintenant, je pouvais pas, quand même, quand je partais chez moi, en famille, fallait que je parte la nuit. Je fais mon séjour depuis juin, le week-end, et puis je reviens, je vois maman, puis je pars, quoi. C'était pas facile parce qu'on a eu beaucoup de polémiques en son temps. Parce que les gens, aucune personne ne voulait nous voir, au fait. Parce que quand on vous voit, vous êtes déjà indexé, dit que vous êtes des gens de contre-nature, et puis voilà, on n'était pas bien vus. Donc, c'était pas du tout facile.

et puis on faisait un repas communautaire et collectif, parce que tout le monde vient, on dit voilà, tel jour on va préparer, tout le monde vient, puis chacun met la main dans la pâte, comme ça on faisait des sketchs, des jeux entre nous, et puis on préparait, chacun mettait un peu la main dans la pâte pour préparer, on faisait un repas collectif, chacun il mettait ce qu'il pouvait faire aussi. Et puis voilà quoi, c'est la communauté, voilà, des fois il faut ça aussi. Et puis aussi on faisait aussi la péréducation, on leur montrait aussi les enjeux et de voir toujours, quand tu vois quelqu'un, toujours se préserver. On faisait aussi la distribution aussi des kits que les partenaires aussi nous envoyaient. Et voilà, donc c'était un truc comme ça qu'on faisait.

Et c'était toujours dans la discrétion. Les rencontres, on le faisait dans la discrétion sur et via les sites de rencontres, voilà, ou des fois quand, lors des soirées, voilà. Moi, je, comme on dit chez nous, moi, j'ai grandi parmi des filles, j'étais un peu efféminé et tout, mais avec le temps, j'ai essayé de diminuer un peu. Même si les parents me savaient un peu efféminé, bon, on ne parlait pas trop, bon, comme on disait chez nous, c'est un enfant, ça va lui passer. Vraiment, et c'était pas facile. C'était pas facile, vu que quand tu sors un peu avec les manières, des fois les gens te regardent, et puis des fois la famille aussi, des fois c'est pas bien vu dans la famille. Voilà, donc c'était compliqué. Bon, on a fait comme on peut, hein, voilà. Moi, j'ai grandi avec ça toujours dans la discrétion. Je faisais mes rencontres toujours en discrétion et tout. Même que c'est vrai que je pouvais recevoir comme je veux, j'avais ma maison à part, mais il faut toujours que ça soit dans la discrétion pour ne pas que les gens te soupçonnent et qu'on vienne un jour vous surprendre. Et puis, quand on vous surprend, ça va finir avec des bastonnades et tout. Donc, pour éviter tout ça, là, il fallait être vraiment discret dans son sens, quoi. Discret de chez discret. Voilà.

le chouchou de toutes mes soeurs. Et j'étais vraiment gâté. Même si elles savaient que j'étais homo et que je n'avais pas confirmé, elles m'ont toujours soutenu dans tout ce que je faisais. Et voilà, j'étais vraiment... avec elles, j'avais pas de complexe. Et j'étais vraiment bien chouchouté par ma famille, oui. Même quand les gens disaient, oui, et votre enfant, il est un peu féminin. Les parents disaient, non, laissez-le. C'est un enfant, ça va lui passer et tout, et tout, et tout. Voilà. Donc, je peux dire que la chose chouette, là, vraiment, et j'ai une famille formidable. Et puis, tous mes amis gays qui venaient à la maison, qu'ils soient efféminés ou pas, quand tu viens chez nous, ma famille t'accueille, on te prend comme un enfant de la famille. Franchement, ma famille, sur ce côté, je lui tire mon chapeau, et puis voilà. Jusqu'à les gens, on dit, ah oui, allons chez les alphas. Parce que quand on est là-bas et la communauté est bien reçue, ses parents ne parlent pas, ils sont gentils avec nous, on peut faire ce qu'on veut. Même chez nous, des fois, on peut faire des fêtes entre nous, mais des fêtes que tout le monde peut venir, on peut se retrouver 20, 30 personnes, on fait la fête chez moi, en famille. Mes parents ne disaient rien. Et puis voilà, j'étais content de voir que mes parents acceptent mes amis, même s'ils sont des servants croyants comme là. Ouais, c'était vraiment ce côté. Et il n'y avait pas de problème avec ça. Même si après, ils vont dire, ah oui, des fois, il faut voir avec tes amis, ils n'ont qu'à bien marcher. C'était un truc comme ça. Sinon, et mes parents n'ont jamais eu de problème avec mes amis. Ça, je suis très content pour ça. Même moi, étant ici, mes amis continuent toujours de partir en famille et puis mes parents les accueillent comme il se doit, quoi. Voilà.

0: Vous êtes toujours en direct dans Pédale Scandale sur Radio Dio 89.5. On vient d'écouter un morceau du coup de Wagazeun, qui est un artiste burkinabé. Et du coup, après le témoignage d'Alpha, du coup, déjà, ben, merci à toutes les personnes dont on a entendu les premiers témoignages là. Et moi, ça me donnait quand même aussi envie de dire merci aux UEH qui nous permettent de faire aussi toutes ces rencontres, même si toutes les personnes ne sont pas des personnes qu'on a rencontrées aux UH, mais quand même pour une grosse partie. Et du coup, merci pour ça. Avant de partir en Algérie et pour un peu terminer sur la situation en Afrique subsaharienne, on avait envie de vous dire quelques mots sur la situation un peu dramatique actuellement au Sénégal. Du coup, au Sénégal, il y a à peu près 2 mois, il y a eu des arrestations de personnes un peu médiatisées, notamment un animateur télé qui était arrêté et accusé, avec d'autres amis à lui, d'avoir transmis le VIH à d'autres personnes. Voilà, du coup, ça a fait un peu un petit boom médiatique au Sénégal. Et suite à ça, on a été, nous, alertés, enfin, je dis nous, c'est des personnes, bref, on s'en fout qui. On a été alertés par des amis au Sénégal qui se sentaient menacés de par leur homosexualité ou leur soutien aux personnes LGBT. Du coup, peut-être vous avez vu tourner, mais il y a une cagnotte et qui a commencé à tourner, notamment au départ pour aider 6 personnes à fuir. Du Sénégal pour éviter leur arrestation et surtout des personnes qui avaient peur pour leur vie. Du coup, elles ont pu fuir en Gambie et en Mauritanie. Il faut savoir que beaucoup de personnes ont déjà fui le Sénégal, beaucoup de personnes LGBT ont fui le Sénégal ces 2 derniers mois là, du coup. Et ben, il se trouve que le 12 mars, la loi, elle a changé, c'est-à-dire que la loi, elle s'est durcie contre l'homosexualité au Sénégal. En fait, ce qui s'est passé, c'est que le président sénégalais, il avait un peu, dans sa campagne électorale, promis de durcir la loi sur l'homosexualité. Pour l'instant, et en fait, il avait pas trop, il en parlait pas trop. Et du coup, suite à ça, il y a une grosse pression de la population pour qu'il fasse bouger la loi. Ce qui fait que le 12 mars, la loi, elle a été votée et qu'aujourd'hui, ce qu'ils appellent les actes contre nature, du coup, des actes sexuel, mais pas que, avec des personnes du même sexe, c'est aujourd'hui puni de 5 à 10 ans de prison. Et aussi, tout ce qui concerne la promotion des droits LGBT, du coup, toute personne qui aujourd'hui est dans une asso LGBT au Sénégal, ben, on peut risquer de 5 à 10 ans de prison. Les amendes, je vous donne pas le prix des amendes parce que c'est assez hallucinant. Voilà, du coup, évidemment, les arrestations, elles se multiplient. Il y a 3 jours, on a été contacté encore pour pouvoir payer comment on dit, la caution de deux lesbiennes qui s'étaient fait arrêter à Thiès. Pour vous donner un ordre d'idée, la caution, c'était 400 000 francs CFA, ce qui veut dire 600 euros. Du coup, sans un soutien de personnes à l'extérieur, ces personnes, enfin, c'est impossible de payer 400 000 francs CFA pour les personnes sur place. Voilà, du coup, les arrestations se multiplient, mais surtout, les camarades sur place, ils ont vraiment peur de se faire lyncher par leurs voisins, leur famille et tout ça. Et du coup, il y a encore des personnes qui cherchent à fuir et à vraiment à se mettre à l'abri, quoi. Je n'en dis pas plus parce qu'on n'a pas beaucoup de temps, mais du coup, il y a une cagnotte qui continue à tourner. Il y a un article qui a été écrit sur Numéro Zéro. Et n'hésitez pas à organiser des soirées de soutien ou à donner de l'argent si vous en avez. Et vous pouvez aussi écrire à Pédale Scandale si vous voulez plus d'informations. Notamment, il y a des petits témoignages audio qui ont été enregistrés de personnes sur place au Sénégal et qui peuvent être diffusés. Et sûrement qu'il y aura bientôt une émission sur Radio Audio un peu plus complète sur la situation au Sénégal. Voilà.
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1: Bienvenue, bonne veine en Esperanto Magazine au numéro 384, numéro 30, okdek kvar. Nous sommes le 8 juin, la Oka de Junio. 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
1: Vous pouvez nous écouter de lundi par mois jusqu'à l'été de 20h à 21h sur Canal Sud 92.2 en région toulousaine et sur canalsud.net partout dans le monde. 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Au programme ce soir, nous consacrerons l'émission au thème du volontariat international et nous accueillerons trois membres, trois volontaires de l'association Parcours le Monde Sud-Ouest qui vient de fêter ses 10 ans. Et nous aurons dans le studio Louise, Gloria et Narayani. Bonsoir à toutes les trois.
3: Bonsoir.
1: Bonsoir. Parcours le Monde est un acteur essentiel du volontariat international à Toulouse et dans la région et nous demanderons à nos invités en quoi. Et nous finirons l'émission avec l'agenda et mentionnerons trois rendez-vous importants de l'espéranto cet été.
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2: Probal Dasgupta, né en 1953, l'une des figures les plus éminentes du mouvement espérantiste international, est décédé subitement le 1er juin 2026 à Calcutta, en Inde, à l'âge de 72 ans. Linguiste, écrivain, traducteur, il a consacré près de 6 décennies de sa vie à l'espéranto et à l'étude des langues. Il a appris la langue internationale en 1967, à l'âge de 14 ans, et s'est rapidement engagé dans le mouvement. Membre de l'Académie d'Espéranto depuis 1983, il en a été vice-président pendant 15 ans, avant d'en devenir président en 2016, fonction qu'il a exercée jusqu'à son décès. De 2007 à 2013, il a aussi présidé l'UEA, l'Association mondiale d'espéranto. Parallèlement à son activité associative, il a enrichi la littérature espérantiste par ses traductions du bengali, notamment d'œuvres de Rabindranath Tagore, Manashi Dasgupta et Upendranath Gangopadhyay. Sur le plan professionnel, il était linguiste et enseignant universitaire, titulaire d'un doctorat obtenu à New York sur la syntaxe du bengali. Il a publié de nombreux livres et articles consacrés à la linguistique et à la sociolinguistique et a reçu plusieurs distinctions académiques. Depuis 2007, il était également rédacteur de Beletra Almanaco, la plus grande revue littéraire espérantophone. Reconnu pour sa profonde érudition, sa bienveillance et son engagement en faveur de la diversité linguistique et de la compréhension internationale, Probal Dasgupta laisse au mouvement espérantiste et au monde scientifique un héritage important.
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2: Et donc, on se retrouve dans le studio avec nos invités qui vont nous accompagner jusqu'à 21h. Vous êtes toujours sur Canal Sud, c'est Esperanto Magazine. Et nous consacrons l'émission de ce soir au volontariat international en accueillant trois volontaires de l'association Parcours le Monde, plus précisément Parcours le Monde Sud-Ouest. Donc, avec Louise, Gloria et Narayani qui vont se présenter. Donc en face de moi, j'ai Narayani. Est-ce que tu veux commencer à te présenter?
3: Oui, bien sûr. Moi, je m'appelle Narayani. J'ai 24 ans, je suis espagnole. Donc je suis née à Madrid. Et je suis actuellement à Toulouse depuis septembre 2025 jusqu'à septembre 2026. Donc je fais un volontariat de 12 mois.
2: D'accord. C'est un volontariat dans le cadre
3: du CES, donc du le CES. Corps européen de solidarité.
2: Oui. D'accord. Gloria, tu veux te présenter?
4: Bonsoir, je m'appelle Gloria, j'ai 26 ans et je viens d'Italie, de la ville de Crema. Je suis actuellement volontaire du Corps européen de solidarité à Toulouse et mon projet est de plusieurs mois, 6 mois. Et j'ai travaillé entre deux structures, j'ai travaillé dans les Parcours le Monde et la ville de Toulouse.
2: D'accord, donc c'est un projet un peu spécial. Et donc félicitations à Gloria qui vient d'arriver il y a presque une semaine, un peu plus, mais moins, à Toulouse, et qui est débutante en français. Donc, félicitations de te lancer comme ça.
4: Merci.
2: Et pour finir, donc, on a Louise.
5: Bonjour, moi je m'appelle Louise, j'ai 24 ans, et je suis en service civique à Parcours le Monde, du coup. Et j'ai eu l'occasion de partir avec Parcours le Monde, d'être accompagnée, pour partir en Estonie pendant 4 mois, de septembre à décembre 2025.
2: D'accord, donc ça c'était un autre projet que tu avais avant, ou c'est le même volontariat qu'actuellement?
5: Oui, c'est ça, c'est aussi un corps européen de solidarité comme fait Narayani et Gloria là actuellement.
2: Ouais, d'accord.
5: Moi je l'ai fait en Estonie avec Parcours le Monde.
2: D'accord, donc tu as enchaîné un projet de volontariat dans le cadre du CES et maintenant c'est dans le cadre du service civique.
5: C'est ça.
2: D'accord, donc on a plein de profils un petit peu différents, et un peu plus tard dans l'émission aussi on pourra demander à Valentin de donner un petit peu son avis, parce que toi tu peux rappeler, Valentin, tu as été aussi volontaire dans ces deux cadres là aussi.
6: Effectivement, donc j'ai été volontaire déjà un an chez Taïo aux Pays-Bas, donc ce dont on a parlé tout à l'heure, et d'ailleurs à l'époque c'était Parcours le Monde qui m'avait envoyé aux Pays-Bas, qui m'avait catapulté là-bas. Par contre c'était Parcours le Monde Nord-Est, hein, je viens pas de Toulouse à la base. Suite à ça, j'ai effectivement fait un service civique où j'ai été à moitié ici à Toulouse, chez Ecotso, et l'autre moitié chez Etchei, donc en Slovaquie. Donc c'est pour ça que je connaissais aussi bien Etchei tout à l'heure en parlant. Donc je connais un petit peu le métier, je sais à peu près par où vous êtes passé.
2: Après, chaque volontariat est différent et on pourra aussi justement entendre un petit peu vos avis. Alors par exemple, à Parcours le Monde Sud-Ouest, qu'est-ce que vous faites concrètement? Quelles sont vos missions, vos tâches? Donc, Narayani, si tu veux commencer.
3: Oui. Donc, nous, en tant que volontaires, ce qu'on fait, c'est des missions de sensibilisation. Mm-hmm. Donc, on informe les jeunes de 18 à 30 ans. Enfin, nous, on commence à partir de 16 ans. Après, l'accompagnement, ça sera à partir de 18 ans. On l'expliquera plus tard. Mais on les informe sur les différentes manières de partir à l'étranger. Donc on fait des ateliers d'éveil, on fait aussi des réunions d'information et aussi des forums où on explique des différents dispositifs. Après, on fait aussi des blocages linguistiques, par exemple, vu qu'il y a beaucoup des volontaires européens, on les aide, si jamais ils souhaitent partir en Espagne, moi je peux aider avec l'espagnol pour traduire et juste pour pratiquer un petit peu avant de partir. Aussi on a une allemande à l'association, donc on le fait avec l'allemand ou l'italien aussi. Mm-hmm. Et voilà, en gros c'est ça, on informe plutôt, on donne envie de partir et on explique juste des différents moyens qu'ils ont pour partir à l'étranger.
2: Mm-hmm. Alors là je fais peut-être une petite parenthèse, on reviendra en deuxième partie un peu plus sur les missions de Parcours le Monde en général, mais c'est une association qui à la fois accueille des volontaires, comme n'importe quelle association peut le faire, enfin pas n'importe laquelle, mais si elle a envie, elle pourrait le faire, comme on l'a fait au Centre culturel Esperanto pendant des années. Mais en plus, Parcours le Monde a cette spécialité de travailler sur le volontariat international et de sensibiliser. Donc c'est une association un peu particulière, mais on y reviendra. Qui veut continuer à parler?
5: Moi, du coup, je fais exactement pareil que ce que Narayani a décrit, puisqu'on est 5 à faire ça. Tout ensemble, on se relaie, etc. Et en parallèle, moi, je propose un petit peu de faire des posts un petit peu sur nos réseaux sociaux pour un peu la communication. Ça peut être des témoignages, mettre en image des témoignages. Ça peut être, on a fait des petites vidéos aussi, puisque j'ai un peu des compétences en lien avec mes études là-dedans. Du coup, chaque compétence en plus qu'on a, que ce soit en lien avec notre parcours professionnel, nos études par exemple, ou un peu ce qu'on a envie de proposer, sont en général les bienvenues. Donc ça, c'est assez chouette, on est assez libre de proposer un peu toutes les idées qu'on a, quoi.
2: D'accord. En fonction, oui, de profil de chacun, vous travaillez avec les mêmes objectifs, mais chacun apporte sa petite pierre et ses compétences. D'accord. Et Gloria, tu travailles aussi dans l'équipe avec les...
4: Oui, j'ai commencé les vendredis
2: dernier.
4: Oui, je suis arrivée le 28 mai. Donc oui, je suis en train de m'adapter.
6: Toute neuve.
2: Oui. Et pourquoi tu as choisi de venir à Toulouse et de travailler dans cette association là?
4: Parce que je pense que le volontariat, c'est une expérience très enrichissante, parce qu'il permet à la fois d'aider les autres et de grandir personnellement. Et avant de venir à Toulouse, j'ai vécu une autre expérience de mobilité en Espagne, en Galice, dans le cadre du service civique.
2: D'accord, oui. Ok. Donc, c'est un service civique français ou vous avez un service civique en Italie aussi?
4: Ah,
2: d'accord.
4: Italienne, oui.
2: C'est intéressant. Et tu viens de quelle ville en Italie?
4: Crema.
2: Ah, Crema, tu l'as dit en plus tout à l'heure, excusez-moi.
4: Oui.
2: Ok. Très bien. Et donc, est-ce que vous avez quelque chose à rajouter sur vos missions? Ah, si, moi j'ai une question. Est-ce que, à quel public vous vous adressez et dans quel cadre vous faites vos actions de sensibilisation? Est-ce que les personnes intéressées, les jeunes intéressés viennent vous voir ou est-ce que vous allez parfois les chercher entre guillemets? Est-ce que vous allez informer dans certains endroits? Comment ça se passe? Où ça se passe ces actions de sensibilisation?
3: Nous, on s'adresse aux jeunes qui sont un peu plus éloignés de la mobilité. Donc ça peut être des jeunes qui peut-être n'ont pas fini leurs études ou qui ont des problèmes au niveau familial ou des autres types de problèmes aussi, des gens qui proviennent des quartiers prioritaires de la ville ou des zones de revitalisation rurale. Donc c'est ça un peu notre public cible. Et normalement, c'est les missions locales, par exemple, qui peuvent juste envoyer des jeunes. Mais aussi les ateliers, on les fait soit dans des missions locales, soit dans les écoles de deuxième chance. Donc c'est un peu les deux. Soit on va les chercher dans des forums, ou soit c'est les missions locales qui partent de Parcours le Monde. Et donc c'est les jeunes qui viennent dans nos réunions d'information pour s'informer un peu plus.
2: D'accord. Et quelles sont les questions que posent les jeunes le plus souvent? Qu'est-ce qui les attire ou qu'est-ce qui leur fait peur dans le volontariat international, dans cette expérience de mobilité?
3: Déjà, je pense qu'il y a la question de financement. Donc, est-ce que c'est gratuit ou pas?
2: C'est important.
3: Oui, très très important. Donc, on est là pour les rassurer. Normalement, le CES, par exemple, tout est pris en charge. Donc, c'est pour ça que normalement, on propose des projets de l'Union européenne, parce que justement, ils sont financés par l'Union européenne. Donc, je pense que c'est un peu ça. Et après, il y a des craintes, par exemple, s'éloigner de leur famille et tout pendant des périodes assez longues. Mais aussi, les types de mobilité qu'on propose, c'est assez court terme. Donc, c'est une première expérience. Donc, soit entre une semaine ou deux mois. Et si jamais, après, ils sont plus intéressés, ils peuvent partir 12 mois.
2: Par Parcours le Monde aussi, ou dans ces cas-là, via d'autres associations?
3: Là, c'est un peu différent parce que soit ils peuvent partir avec nous, ça va être un peu plutôt court terme, mm-hmm. où ils peuvent chercher de leur côté et nous, on peut leur envoyer. Donc, c'est la particularité que vous avez remarqué tout à l'heure. On est à la fois structure d'envoi et structure d'accueil. Mm-hmm. Donc, on peut envoyer ces jeunes pendant 12 mois, mais ça ne va pas être dans le cadre de nos offres à nous avec nos partenaires, juste
2: mm-hmm. ouais, on les accompagne. C'était l'exemple de Valentin tout à l'heure. Structure d'envoi. Ok, très bien. On va revenir après une pause musicale un peu plus en détail sur Parcours le Monde, peut-être un peu retracer son histoire, ses missions, et puis on continuera la discussion avec nos invités. On va écouter tout de suite, alors je vérifie, c'est bien ça, c'est Guillaume Armide de son album Nénifar, le morceau La Nerejoyi Gebloulo.

0: Et on se retrouve dans le studio et je vais laisser la parole à Valentin pour résumer en esperanto ce qui a été dit avant la pause musicale.
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0: Do, merci Valentin pour ce résumé. Donc, on va maintenant revenir un peu plus sur peut-être parcours le monde. Quelles sont ses missions, quelle est l'histoire. Donc c'est 10 ans, c'est ça, 10 ans que l'association existe et vous avez commencé à fêter ça cette année.
2: Oui, on a fêté l'anniversaire pas plus tard que vendredi dernier.
0: Vendredi dernier.
2: Ou la semaine avant, je crois même.
1: D'accord. Avec l'arrivée de Gloria.
2: Oui, oui, c'est ça, exactement. On a fêté aussi l'arrivée de Gloria. Celui-là.
0: Surtout l'arrivée de Gloria.
2: Surtout l'arrivée de Gloria.
0: Donc 10 ans d'action donc au service du volontariat international. Alors vous n'étiez pas là au début, on a bien compris vu que vous êtes arrivé récemment dans le cadre du volontariat. Mais est-ce que à votre connaissance, est-ce que les missions ont évolué depuis 10 ans ou est-ce que l'association a toujours travaillé un peu dans le même domaine?
2: Ben, Parcours le Monde a toujours fonctionné en trois axes principaux, je pense. Mm-hmm. En tout premier lieu, en fait, il va tout ce qui va être la partie sensibilisation, où justement, nous, les volontaires, on va faire des ateliers, on va promouvoir, on va parler, on va discuter avec les jeunes mm-hmm. de toutes les manières de partir à l'étranger. Mm-hmm. En fait, que ce soit financé ou non, il y en a un peu pour tous les profils, tous les budgets, il y a tout type de missions aussi pour les un peu tous les âges en fonction de est-ce qu'on part dans dans un contexte de reconversion un peu professionnel aussi par exemple, ça peut être mm-hmm. un peu, il y a tout type de missions, que ce soit pour des gens aussi qui viennent de tout juste de quitter le lycée, donc en gros pour un public de 18 à 30 ans. Mm-hmm. Donc il y a toute cette partie sensibilisation, on discute de tout ce qui existe. Ensuite quand les jeunes sont intéressés, on va faire tout ce qui va être accompagnement et suivi, donc accompagnement mm-hmm. avant le départ. Donc par exemple, ça peut être, ben, comme l'a dit Nara tout à l'heure, via des déblocages linguistiques, on va discuter un petit peu, enfin apprendre un peu ben, voilà, débloquer certains aspects linguistiques en fonction du pays où les jeunes partent. Mm-hmm. Et on a aussi une journée de préparation, où par exemple, ben, plein de jeunes vont partir en même temps, pas forcément dans les mêmes pays, mais tous les jeunes se regroupent ensemble, et nous on va animer une journée où en fait on va bien relire le contrat ensemble, on va expliquer un petit peu, voir s'ils ont bien compris, dans quoi ils s'engagent, parce que c'est pas parce que c'est un volontariat qu'on peut un petit peu le stopper quand on veut, il y a quand même des, bah, des choses à prendre en compte, etc. C'est quand même pas... C'est pas rien, c'est quand même ça reste un engagement, en fait. Donc on veut bien leur faire comprendre ça, etc. On discute un peu sur leurs craintes, un peu les clichés qu'ils peuvent avoir aussi. Ça peut être tout sujet de discussion en lien avec tout ça. Ensuite, il y a donc un suivi où donc, quand les jeunes partent et qu'ils sont sur place dans pendant leur mission, ils ont toujours un contact avec nous, avec nos chargés d'accompagnement, nos super chargés d'accompagnement qui nous écoutent peut-être ce soir.
0: J'espère.
2: On l'espère. Et du coup, ils sont toujours en contact avec nous via le téléphone, WhatsApp, mail. S'il y a un souci sur place, une question, quelque chose, et si le jeune ne peut pas s'adresser forcément peut-être à l'association où il travaille sur place, nous on a un contact aussi pour ça. Et ensuite, au retour, on accompagne aussi d'une certaine manière, vu qu'on aide à mettre en valeur un petit peu la mobilité au retour, donc comment le valoriser, voilà, toute une partie de valorisation, donc comment dire, j'ai fait ça dans tel pays, ça m'a apporté telle compétence, et comment le mettre en valeur dans le cadre d'une recherche d'emploi, sur le CV, comment le valoriser, en fait, tout simplement.
0: Oui, c'est vrai que c'est pas...
2: Je pense que Parcours Le Monde fonctionne comme ça depuis un peu toujours.
0: Avec ces trois axes. Donc vous êtes plutôt sur le premier, mais vous connaissez bien aussi par votre expérience l'importance des deux autres aspects, la préparation, l'accompagnement et l'après-volontariat. Combien de personnes à peu près travaillent à Parcours Le Monde? Il y a une équipe de salariés, de volontaires? Est-ce que vous, bon, je ne demande pas un chiffre précis, mais à peu près, combien vous en avez rencontré déjà?
2: On est une dizaine en tout.
0: Dizaine.
2: Il y a une équipe de salariés, une équipe de volontaires. Donc tous les salariés s'occupent de, bien sûr, tout ce qui est plus administratif, accompagnement, suivi, sensibilisation. Et nous, les volontaires, on est... deux en service civique, bientôt trois, et tous les autres, donc elles sont quatre en volontaires internationaux.
0: D'accord. Et j'imagine aussi que c'est quelque chose de très important quand vous parlez de préparation et de suivi, c'est que les volontaires qui sont envoyés à l'étranger sont envoyés chez des partenaires. Et ce réseau-là international, j'imagine que Parcours Le Monde l'a construit petit à petit. Qu'est-ce que vous pouvez nous dire? Ces partenaires, c'est toujours les mêmes? Est-ce qu'il y a des nouveaux? Comment ça se passe généralement à votre connaissance de ce que vous en savez?
3: Oui, il y a toute une partie de l'ingénierie de projet. Donc il y a un des salariés qui va s'occuper de parler avec le partenaire, voir si jamais il y a des nouveaux partenaires. Aussi avec des projets, parce qu'on est surtout sur des stages Corps Européen de Solidarité et les échanges de jeunes. Donc normalement, je sais qu'on a plutôt en Espagne et en Italie les mêmes partenaires. Qui restent fidèles à nos projets. Mais après, il y a des autres qui changent. On a des partenaires en Norvège, Macédoine du Nord, donc pas forcément que les pays de l'Union européenne, mais aussi de pays partenaires du projet Erasmus+. Donc je sais que depuis la naissance de Parcours Le Monde, il y a des partenaires qui ont changé, des autres qui ont resté, mais on a quand même toujours des projets, surtout en Italie, en Espagne et...
0: Ce qui est bien, c'est qu'il y a une variété de pays apparemment qui sont proposés. C'est pas simplement les classiques Espagne, Italie, qui sont de très beaux pays. Je ne dirais pas le contraire devant vous ce soir. mais voilà, il y a des destinations aussi plus exotiques, entre guillemets. Mais est-ce qu'il y a des pays hors Europe ou ça reste quand même dans l'Europe? Enfin, je ne parle pas d'Union européenne, mais...
3: Oui, ça reste l'Europe. Ouais. Après, c'est vrai que dans les réunions d'information, on parle de un peu plus tout ce qui est international. Donc, si jamais ils souhaitent faire un projet hors Europe, on peut parler du PVT, donc le permis et vacances travail, leur aider un petit peu avec ces démarches-là. Mais nos offres à nous, ça reste l'Europe.
0: Ouais. Oui, vous pouvez orienter vers d'autres associations si le projet des jeunes colle plus. Il y a quelque chose d'intéressant que tu as mentionné, c'est les stages. Parce qu'on pense un peu au volontariat, souvent dans un cadre associatif, mais il y a aussi des jeunes qui partent en stage. Est-ce que tu peux nous en dire plus sur ces stages?
3: Oui, donc on a des stages, par exemple, dans le cadre de Défi Plus, c'est comme ça que ça s'appelle le programme, qui sont par exemple à Barcelone. Donc c'est des stages de 2 mois. Et pareil, c'est des stages Erasmus+, donc c'est financé par l'Union européenne. Et le but, c'est un peu, ça sert comme tremplin vers le parcours professionnel de la personne. Donc, elle va faire plutôt des missions un peu plus en lien avec ses études ou ses intérêts. Mm-hmm. Donc, on va un peu l'orienter vers ça. Et quand même, il touche une indemnisation, tout est pris en charge. Donc, c'est un peu le même concept, mais au lieu d'être dans des associations et faire des actions plutôt civiques ou solidaires, ça va être dans une entreprise, par exemple, ou dans une autre structure. Donc,
0: Ça fait partie, j'imagine, aussi de ces actions pour justement proposer des mobilités à des jeunes qui penseraient peut-être pas, parce qu'ils sont peut-être déjà un peu rentrés dans le monde du travail et qui voudraient un peu y rester, mais ça apporte un petit plus international aussi.
3: Oui. Après, c'est vrai que tout ce genre d'expérience comme celle-ci, elle t'aide à un petit peu construire ton projet. Donc, en faisant ce type de stage ou même le volontariat, après, une fois qu'ils reviennent, c'est vrai que tu peux un peu dire, OK, bah, ça m'intéresse plus que ça. Donc, oui.
0: Mmh, ouais. Donc, si un jeune, une jeune nous écoute ce soir, qu'est-ce qu'on peut lui conseiller ? Est-ce que les portes sont ouvertes chez Parcours le Monde ? Est-ce que vous pouvez aider un jeune ou une jeune à définir son projet ? Est-ce que ça fait partie aussi de vos missions ? Ou est-ce qu'il vaut mieux déjà avoir une idée en tête d'un type de volontariat à l'avance ?
2: Bien sûr, nos portes sont ouvertes, et même au sens littéral du terme, puisque on a une permanence le mercredi après-midi de 14h à 17h, où les personnes, les jeunes peuvent venir directement nous voir en personne et discuter en fait de leur projet, en fait qu'ils en aient ou pas d'ailleurs. Mm-hmm. On peut discuter directement avec les volontaires. On se met à part tranquillement et ça permet un peu de nous poser des questions un peu en privé, etc., dans un cadre un peu plus tranquille que lorsqu'on fait nos ateliers où là on est peut-être une dizaine, c'est peut-être un peu moins privé.
0: Ok. Et donc, vous êtes où ?
2: Alors on est à Bagatelle, on est place du Morvan. C'est juste à côté du métro ligne A en sortant, littéralement à 200 mètres. Donc c'est très simple de nous trouver, vous sonnez à l'interphone, on vous ouvre et on discute. D'accord. Voilà. Et ce qui est intéressant aussi de dire, et ce que je conseille personnellement, vu que c'est exactement la manière dont je m'y suis prise pour partir avec Parcours le Monde à l'époque, c'est que sur notre compte Instagram, il va y avoir un petit lien dans notre description où on peut cliquer. Et là, en fait, il va y avoir toute la liste des réunions d'information qu'on peut faire en présentiel dans nos locaux, donc à Bagatelle, ou alors en visio. Donc c'est pratique pour les jeunes qui sont un petit peu loin de Toulouse et qui veulent pas trop qui n'ont pas forcément le temps et les moyens de se déplacer.
0: Oui.
2: Ils peuvent assister à nos réunions. On parle de toutes les manières de partir. Et on en fait aussi en présentiel, dans les missions locales aussi. Si un jeune qui nous écoute ne sait pas ce que c'est, et ben la mission locale accompagne aussi les jeunes dans l'insertion professionnelle, etc., dont la mobilité un petit peu internationale, en redirigeant le jeune vers nous. Donc ça peut être aussi via ce lien-là. Et donc on intervient dans les missions locales, justement. On fait des ateliers d'éveil à la mobilité, ce qu'on appelle, où on discute en fait de manière très informelle de la mobilité, sensibiliser très simplement. Et à la fin, on dit, si vous voulez en savoir plus, si ce sujet vous a intéressé, on vous invite à vous inscrire à une réunion d'information pour venir en savoir plus, parce que c'est des réunions qui durent beaucoup plus longtemps, où il faut être un peu plus réveillé pour prendre plein de petites notes.
0: Mmh. Oui, le parcours, c'est pas du jour au lendemain. On a une idée et on part. Il y a plusieurs étapes et vous êtes là pour accompagner tout au long du chemin.
2: Exactement,
0: on reviendra.
2: Vous pouvez en fait tout simplement aussi nous envoyer un mail ou nous appeler, tout simplement, parce que c'est nous les volontaires qui allons répondre à votre appel ou rediriger en fait votre mail vers les chargés d'accompagnement qui vous recontacteront après. Donc voilà, c'est aussi simple que ça d'être accompagné par nous.
0: D'accord, et on mettra tous les liens, les contacts, les coordonnées sur la page de l'émission demain. Valentin, je te laisse résumer.
1: Effectivement, donc nous passons quelques minutes pour parler de l'interne fonctionnement des Parcours le Monde, donc qui est-ce qu'ils accompagnent les nouveaux, qui est-ce qu'ils sont accompagnés de ils. 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
0: Do dankon Valentin, do on fait une nouvelle pause musicale avec Patrick Occitanio, c'est l'album, et V Toulouse kaj Provenzo, c'est la chanson.

0: Et voilà, on se retrouve avec nos invités, donc volontaires à l'association Parcours le Monde. On a un peu détaillé ce que faisait cette association. Et peut-être là, pour finir, j'aimerais plus revenir sur les expériences un peu personnelles de nos trois invités qui ont déjà eu des expériences de volontariat ou ont en ce moment une expérience de volontariat. Par exemple, Louise, tu as mentionné tout à l'heure pendant une pause que tu avais déjà eu, enfin même au micro, que tu avais déjà eu une première expérience avec Parcours le Monde à l'étranger. C'était dans quel pays déjà ?
1: C'était en Estonie, dans la petite ville de Narva, qui Narva. Est juste en face de la frontière russe.
0: D'accord. Et pourquoi tu avais choisi cette destination si éloignée ?
1: Alors c'est une très bonne question parce que j'étais très ouverte à pas mal de destinations que je ne connaissais pas du tout. Avant de partir en Estonie, je ne savais même pas quel était le drapeau, honnêtement, ni même où c'était situé sur la carte. Donc c'était vraiment une découverte totale. Et justement, je voulais vraiment m'aventurer dans un pays que je connaissais pas du tout, en fait. Voilà.
0: Ça faisait partie du choix, un peu l'aventure. Et qu'est-ce que tu en retiens maintenant de cette expérience ? Est-ce que c'était ce à quoi tu t'attendais ? Est-ce que tu as été surprise ?
1: C'est ce à quoi je m'attendais, oui, parce qu'on avait quand même eu un bon résumé, un bon accompagnement avant le départ sur ce qu'allait être l'émission, etc. Donc j'avais pas été seule dans tout ça. Et du coup, en fait, je travaillais avec une Espagnole. Et donc avec ma collègue, on planifiait énormément d'activités, en fait, toutes sortes d'ateliers pour parler en anglais avec les habitants en fait de la ville qui parlaient majoritairement russe. Et donc on leur faisait pratiquer l'anglais. C'était ça le but un petit peu de nos missions. Et je retire que du positif en fait, parce que ça permet de s'ouvrir l'esprit de manière générale bien sûr. Et de faire des rencontres un peu inattendues parce que je travaillais avec une Espagnole, mais je vivais aussi avec un Turc, une Allemande, un autre Français. Et du coup, ça m'a permis de rencontrer aussi beaucoup de gens dans le cadre de nos ateliers, des ateliers qu'on faisait, parce que certes, il y en a qui parlaient pas du tout anglais, mais d'autres très bien, notamment quelques jeunes. Donc, au travers de discussions et de rencontres et d'activités, on se rend compte aussi qu'en fait, on est tous très différents, mais tous au fond un peu les mêmes aussi. Enfin, ça nous fait avoir un peu des réflexions sur un peu, voilà, même ce que ça fait qu'est-ce que ça veut dire être européen, vivre en Europe, tout ça. Donc, et même voyager en Europe, ce que ça signifie, etc. Et rencontrer un peu les gens un petit peu comme ça.
0: Ouais, il y avait un côté international et en même temps découverte d'une région très particulière d'Europe.
1: Exactement. Et beaucoup d'autonomie aussi, bien sûr. Et que du positif, voilà.
0: Et t'as eu envie du coup de rester un petit peu dans ce milieu-là en faisant ce service civique cette
1: année. Oui, bien sûr, parce qu'en plus je trouve que ça, être entouré de personnes qui ne sont pas de ta culture au départ, te permettent aussi quand tu discutes, quand tu vis avec elles, avec ces personnes au quotidien, de remettre un peu en question ce que sont les normes auxquelles on est habitué, nous, dans notre quotidien en tant que Français, par exemple. Et je trouve que c'est très intéressant de remettre un peu en question tout ça pour un peu déconstruire aussi la manière dont on aimerait vivre, dont on aime vivre, et se défaire aussi de certaines habitudes. Je sais pas, ça peut être très, très comme ça. Enfin, moi, je l'ai vécu un peu de cette manière, et ça me fait beaucoup de bien, en fait, d'être entourée d'être dans un milieu un peu international comme ça.
2: Okay. T'es des habitués de quoi de trop français selon toi ?
1: Là j'ai rien qui me vient très précisément.
2: Ok,
1: en tête,
2: c'est pas grave.
1: Mais c'est une très bonne question.
2: À méditer pour la prochaine interview.
1: En effet.
0: Narayani et Gloria, est-ce que vous avez les mêmes peut-être ressentis que votre collègue sur cette expérience ? Qu'est-ce que vous pouvez dire de la vôtre ?
3: Oui, moi, avant de venir ici à Toulouse, j'avais aussi fait une mobilité dans le cadre des Erasmus études. Donc, j'étais à Prague, pareil, pendant un an. Et j'ai tellement aimé l'expérience parce que ça m'a beaucoup aidée au niveau d'introspection, de me connaître moi-même.

0: Donc, je me suis dit, bah voilà, en volontariat, et je voulais que ça soit en France pour pratiquer un petit peu plus le français, découvrir aussi comment ça fonctionne au niveau des institutions françaises, mais aussi le monde associatif en France qui est très présent, et aussi juste découvrir des nouvelles personnes. Pareil, c'est toujours les valeurs de Parcours le Monde qu'on parle de l'autonomie, de la confiance en soi, mais c'est vrai que ça aide beaucoup. De juste se redécouvrir en faisant ce genre de mobilité. Donc, ouais, je suis très contente, je le referai tant que possible jusqu'à mes 30 ans, tous les différents projets qu'on peut faire. Et voilà. Et d'ailleurs, j'avais choisi Toulouse parce que c'était un ami à moi dans mon master à Madrid qui était toulousain. Donc, il y a cette fierté toulousaine de vraiment recommander la ville rose. Et il me l'a très, très bien vendue. Donc, je suis très heureuse.
1: Tu n'as pas été déçue.
0: Non, pas du tout.
1: Ok. Et toi, Gloria, tu as fait une première expérience en Espagne, c'est ça?
2: Oui, j'étais à la recherche des sorties de ma zone de confort. Donc, je m'ai appliquée pour aller à faire les services civiques. Et cette expérience a été très importante pour moi parce que c'était la première fois que je vivais aussi longtemps loin de chez moi. Et j'ai rencontré des jeunes 20 ans de différents pays et des découvertes, une autre façon de travailler et de vivre. Et au début, tout était nouveau, la langue, les habitudes, les personnes. Et j'ai dû apprendre à m'adapter, à sortir de ma zone de confort. Donc, c'était pas toujours facile, mais cela m'a permis de gagner en autonomie et en confiance. Et donc, grâce à cette expérience, j'ai compris que la mobilité internationale pouvait être un véritable outil de développement personnel et professionnel. Donc, j'ai appris à travailler dans un environnement interculturel et à communiquer avec des personnes très, très différentes. Et j'ai travaillé avec des personnes migrantes et des adolescentes.
1: D'accord.
2: Oui.
1: Ok. Et bon, super. Le temps manque un peu, on a déjà dépassé, on va pas trop tarder. Est-ce que tu veux rajouter un mot, Valentin?
3: Oui,
1: Sur ton
3: volontouli.
1: retour.
3: Comment on dit volontouli en français? Faites du volontariat. Ouais, bah dans mon cas, je partage les constatations qui ont été faites sur l'intérêt de partir à l'étranger et ainsi de suite. Pour mon cas, comme je le disais tout à l'heure, j'ai donc été un an aux Pays-Bas chez Theo, dont on a parlé tout à l'heure, donc à Rotterdam, et 6 mois donc grâce à Ecotso chez Echei en Slovaquie, beaucoup d'acronymes. J'ai pas mal fait de tâches, j'ai aux Pays-Bas plutôt liées à la gestion globalement de l'organisation, aussi la gestion de plusieurs projets. Bon, c'était l'époque du Covid, ça facilitait pas aussi les choses. Mais ça a été intéressant aussi pour moi de vivre aux Pays-Bas, qui est un pays que je connaissais pas forcément, même si je connaissais déjà un petit peu la langue, donc ça m'a permis de découvrir aussi un pays que je connaissais, que j'aurais pas forcément connu autrement, et aussi de m'intégrer davantage dans le mouvement espérantiste, espérantophone. Je connaissais déjà l'espéranto d'avant, mais je l'avais assez peu pratiqué. C'était quelque chose que je voulais aussi essayer après mes études, et du coup, c'est une porte que Théo a ouverte pour moi et que je n'ai pas encore refermée. Je suis toujours coincé dedans, hein, preuve en est, je suis là. Et c'est suite à ça, du coup, que j'ai débarqué à la Ville Rose, et après en Slovaquie, et ainsi de suite, et c'est comme ça que je me suis retrouvé encore aujourd'hui. Retrouvé ici, donc voilà, il y a des gens qui partent en mobilité quelque temps et reviennent chez eux, et d'autres qui restent coincés. Donc voilà.
1: Parce qu'ils s'y plaisent beaucoup.
3: Oui, voilà.
1: Très bien. Je te laisse résumer alors vraiment très très concisément.
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1: Dankegon. On va, avant de parler de l'agenda, mentionner une date importante pour Parcours le Monde, le 18 juin, c'est ça? Qui en parle? Louise, Nara,
4: On
1: Louise.
4: fait un événement en fait le 18 juin
1: Ouais.
4: à la maison de quartier de Baguio.

0: y a-t-elle? En fait, tout le monde peut venir, c'est ouvert. Et on va discuter un petit peu, témoigner. Il y aura beaucoup de jeunes qui s'apprêtent à partir en mobilité. Là, bah, comme on a dit tout à l'heure, on fait des journées de préparation. Donc, ce sera un petit peu dans ce cadre-là aussi. Il y aura des jeunes qui sont tout juste rentrés aussi de mobilité. Donc, ça va vraiment être des temps d'échange pour découvrir, rassurer les autres aussi qui s'apprêtent à partir. Il y aura un goûter, évidemment. Si, qu'est-ce que ce serait, que serait un événement Parcours le Monde sans un goûter offert?
1: Donc c'est dans l'après-midi,
0: Exactement, c'est ça.
1: c'est
0: Et
1: l'heure
0: donc,
1: du goûter.
0: on va tous échanger ensemble, faire des petites activités, etc. Ça va être très sympathique et vous êtes tous conviés, même pour avoir des renseignements, etc. Échanger avec nous, ce sera avec grand plaisir.
1: D'accord, donc 18 juin, maison de quartier de Bagatelle, à quelle heure précisément? Si vous
0: Ce
1: avez
0: sera dans l'après-midi, on
1: l'après-midi.
0: va relayer un petit peu ça sur nos réseaux sociaux. Vous pouvez regarder notre compte Instagram.
1: Vérifier. Ok, donc à suivre sur le compte Instagram. Valentin, on enchaîne sur
2: L'agenda.
1: notre agenda. Le congrès mondial, le 111e du nom, on l'a évoqué en début d'émission, se tiendra à Graz en Autriche du 1er au 8 août. Saisissez l'occasion l'an prochain en 2027. Il aura lieu en Australie. Donc Graz reste une ville relativement proche de Toulouse pour participer à un congrès mondial, profiter d'un riche programme et avoir l'occasion de rencontrer les presque 1000 espérantophones déjà inscrits venus des 5 continents.
2: L'accent dek unua uko Universala Kongreso de Esperanto okazos ĉi-somere en Graz, en Aŭstrio, kiel ni jam pli frue menciis, de la unua ĝis la oka de aŭgusto. 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
1: Le 82e congrès mondial des jeunes espérantistes aura lieu cette année à Tiana, près de Barcelone, en Catalogne, du 9 au 16 août. Déjà, près de 200 personnes de 38 pays se sont inscrites pour participer au programme, riche de conférences, concerts, excursions, ateliers et cours, ou tout simplement profiter de l'été et de la piscine en espéranto et en bonne compagnie. Ne ratez pas l'occasion de participer à un congrès si proche de Toulouse, en considérant que, par exemple, l'an dernier, il a eu lieu en Indonésie.
2: C'est moins proche.
1: Il est possible encore d'apprendre l'espéranto d'ici là et le Centre culturel espéranto peut vous soutenir pour le voyage ou le séjour. À signaler qu'une soirée spéciale est prévue à l'occasion de l'éclipse totale de soleil qui aura lieu le 12 août.
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1: Bon, et suffit pour t'y espérer, ça suffira pour ce soir. Duncan, Valentin, pour tes traductions. Merci à nos trois invités, Louise, Gloriane, Rayani, de Parcours le Monde. Et bon courage pour la fin de votre volontariat et vos activités futures. On vous rajoutera toutes les infos pour les contacter sur la page de l'émission du jour.
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1: On se retrouve dans 2 semaines, le 22 juin, sur Canal Sud, de 20h à 21h, 21h et quelques, pour une nouvelle émission. Bonne soirée, bonan vesperon, gis.
3: Bonne soirée, merci.
2: Gis.

0: Salut à toutes, salut à tous. C'est votre rendez-vous habituel Metal Punk Hardcore avec Seida Elmer.
1: Salut Elmer.
0: Salut, comment ça va?
1: Ça va et toi?
0: Très heureux de vous retrouver sur les antennes de Canal Sud 92.2 MHz pour votre émission hebdomadaire. Comme tous les lundis soirs, avec un petit peu de retard, désolé. Un petit peu de retard à l'allumage pour dériffer les crêtes ce soir. Vos serviteurs sont là pour vous proposer une très belle programmation encore qui va peut-être déborder au-delà de 23h parce qu'on voilà, on a démarré un peu plus tard.
1: Il y a pas mal de choses. Après, bon, il y aura pas peut-être trop de blabla et peut-être plus de l'efficacité pour vous proposer une émission qui va
0: traditionnel maintenant.
1: Exactement.
0: On vous propose chaque année.
1: Tout à fait. Qui va vous permettre d'organiser votre été. Si vous aviez pas de plan prévu, on va vous donner des petits tips pour vous permettre de vibrer cet été.
0: C'est la thématique des festivals estivaux, comme on fait chaque année.
1: Les festivals de l'été.
0: Les festivals de l'été, on va vous amener sur les routes de France, parce qu'on a choisi les festivals.
1: Essentiellement, et pour la plupart, tous les festes de France.
0: C'est ça, alors on a quand même fait une...
1: Non, on a fait un petit panel.
0: Un petit panel, une sélection, mais bon, en tout cas, moi, j'ai essayé aussi de proposer des choses différentes des années précédentes. L'idée, c'est aussi de balayer large et de voir un petit peu tout ce qui se passe en France, et de proposer, des festoches dont on parle pas forcément, mais qui sont vraiment sympas.
1: Ou des artistes à découvrir sur des fêtes dont on a déjà parlé.
0: Aussi.
1: Et qui, pour certains, font des retours assez percutants et qui font plaisir à voir ou à revoir.
0: Donc une petite sélection non exhaustive.
1: Absolument.
0: Qui va peut-être vous donner envie d'aller vous promener ou en tout cas aller assister à ces festivals dont on va parler ce soir. Je ne les ai pas comptés, mais je vois qu'il y en a à peu près 8 ou 9, voire une dizaine dont on va parler dans cette émission. On a commencé avec un petit festoche que je ne connaissais pas du tout qui s'appelle Lixiviat. C'est un nom un peu curieux. Festival qui est organisé...
1: Au Pays Basque ?
0: Eh bien pas du tout. C'est un festoche qui est organisé le 19 et 20 juin à Vaux-en-Velin. Alors je ne l'ai pas dit, mais on va remonter l'été, hein, en commençant par le mois de juin, et puis après on terminera par le mois d'août. On pourrait déborder sur l'automne et septembre, parce qu'il y a aussi des festivals, pas mal de festivals dans cette période-là, mais on va s'arrêter au mois d'août. Et donc là, Lixiviat, c'est un festival organisé le 19 et 20 juin, donc comme j'ai dit, à Vaux-en-Velin, dans le département du Rhône. Et en fait, c'est... Alors, on a écouté un groupe qui s'appelle Days of Desolation, donc qui est à l'affiche de ce festival. Et puis, on va vous proposer, de toute façon, on va illustrer chaque festival par des groupes qui sont à l'affiche de ceci. Et là, Days of Desolation, vous avez compris, c'est pas un festival qui fait dans le glam rock ou dans le post-metal, puisque je crois qu'il y a que des groupes de grindcore, grindcrust, power violence, très noisy. Et Days of Desolation, qui est un groupe belge, et a ouvert cette émission, et bien fait partie de cette affiche très grindcrust quand même. Donc il faut aimer ce style si vous voulez aller voir ce festoche. C'est quand même très
1: c'est mieux,
0: voilà. C'est quand même très très marqué, avec une sélection d'artistes et pas mal de groupes que je connais pas forcément. Mais bon, il faut aimer l'expérimentation sonore, il faut avoir des bons bouchons d'oreilles, parce que voilà, on est dans du grind. Et vous allez retrouver des groupes comme Arcagatus, Days of Desolation, on en a parlé, Fake Dust, Nasty Face ou encore Tension. Voilà, et puis c'était pour illustrer donc ce petit festival. Le titre c'était Fault Lines sur l'album Discography pour ce groupe belge, donc qui fera partie de l'affiche de ce petit festival bien sympa pour les amateurs de musique extrême.
1: Est-ce que c'est une première, deuxième, quatrième édition?
0: Ça je sais pas, tu poses une bonne question. Ça commence, hein. Bon, j'irai voir. Parce qu'en live, j'utilise l'ordinateur aussi pour aller chercher un certain nombre d'informations qu'on pourra vous donner sur les différents festivals dont on va parler ce soir.
1: Ouais.
0: Bon, celui-là, je ne sais pas.
1: Ok, bon. Non, mais c'est bon à savoir, parce que c'est un nom de fest dont on avait personnellement jamais entendu parler.
0: Non, moi non plus. Oui. C'est pour ça que je trouvais que c'était bien pour démarrer
1: cette émission. Non, tout à fait. Puis ce petit Desolation...
0: Voilà.
1: Bonne entrée en matière, comme on a l'habitude dans l'émission, de vous proposer un titre un peu court,
0: un peu plus catchy, un peu
1: efficace,
0: plus énergique
1: et catchy. Voilà. Exactement.
0: On va parler maintenant d'un festival que tu connais bien,
1: Oui, que j'apprécie fortement et qui,
0: que tu as déjà
1: on en a parlé la semaine
0: aussi.
1: Dernière avec Clément Dubosc, de vous connaissez. Je vais vous reparler encore une fois du Rockin' Bourlon.
0: Auquel tu vas encore participer cette année.
1: Auquel je vais... on va participer avec...
0: Deuxième ou troisième édition, non, tu fais du Rockin' Bourlon? Non, c'est la deuxième fois.
1: C'est la deuxième fois la deuxième fois. Je m'y rends. Le festival, depuis donc 2010, officie sur les terres bourlonnaises. Un festival de musique lourde, étrange et conviviale. Au cœur du Bourlonnais, donc dans la banlieue de Cambrai.
0: C'est ça, c'est au sud de Lille un peu.
1: C'est au sud de Lille, c'est entre Douai et le haut de la Picardie en fait. C'est vraiment un endroit assez, assez perdu, hein, il faut le reconnaître.
0: Un peu perdu, mais dans un village.
1: C'est ça,
0: il y a deux
1: scènes, au cœur d'un village.
0: Donc c'est chaleureux, c'est convivial, un festival à la taille humaine.
1: Tout à fait, on est sur un mode de festival à deux scènes, donc on rate rien.
0: Oui, ça c'est bien aussi.
1: Ça c'est vraiment très confort, et puis voilà, vraiment un accueil, petite jauge, tout en artisanat et en DIY, voilà. Et encore, donc encore une fois cette année, une affiche assez huge, hein, quand même. On est sur de la quali au niveau de la programmation, qu'on retrouve pour certains des groupes dans d'autres festes qui vont être qui vont se dérouler dans l'été. Pour les plus gros, vraiment, on a Conan.
0: C'est ça.
1: Les rois du sludge, bien gras, bien gros, bien lourd. On a
0: dans le genre, on a Fange aussi.
1: Oui, tout à fait. Les Toulousains de Bruit, hein, qui font aussi une tournée, qui continuent leur tournée là sur Bourlon. Uncle Acid, qui seront également à Toulouse le 16 juin, qu'on vous invite.
0: Alors, c'est trois soirs, 26, 27.
1: C'est 28
0: c'est
1: trois soirs.
0: C'est le week-end qui suit le Hellfest.
1: Exactement.
0: Il y a quand même plus ou moins une thématique par soirée, non?
1: Oui.
0: Il y a des styles quand même qui sont regroupés.
1: Il y a plutôt une journée sludge, une journée hardcore et assimilée. Post-metal, on va dire, et une soirée plutôt stoner et assimilée.
0: Ouais.
1: Donc.
0: Uncle Acid.
1: Voilà, Rezn.
0: Moondrag.
1: Les Américaines de Faitout.
0: Green Milk from the Planet Orange, qu'on a vu au Desert Fest, qui est un groupe complètement barré qu'il faut absolument aller voir.
1: Tout
0: Allez-y.
1: À fait.
0: Vous allez halluciner.
1: Ouais. Donc, une affiche vraiment. Pour le prix, on a un pass 3 jours à partir de 50 euros.
0: Donc
1: c'est pas à prix libre, mais c'est à prix libre à partir de.
0: C'est ça.
1: C'est depuis 2-3 années maintenant le concept. Et on a des passes journée à 20 balles.
0: 20 balles, bon, le camping 20 balles aussi.
1: Oui, non, vraiment pas cher. Vraiment, on peut pas dire...
0: Oui, tout à fait raisonnable, ouais, vu l'affiche.
1: Carrément. Ouais. Après, ce qui peut coûter cher, ouais, effectivement, c'est le voyage.
0: Ouais.
1: Il y a moyen de covoiturer, les gens sont sympas, c'est... Voilà.
0: Un festival bon enfant.
1: Un festival bon enfant.
0: Sur place.
1: Et vraiment, on est en très proche... très proche des artistes, très proche des scènes, une petite zone de merch où tu peux aller discuter avec les gars après. Il y a des expos, il y a des artistes. Alors, M. Galay, qui est un des pourvoyeurs des affiches graphiques du Fest, sera aussi présent. Voilà, il y a. C'est pas prétentieux. C'est très bon enfant, on est dans le partage. C'est une affiche pointue, mais pas, mais qui se prend pas au sérieux. Donc non, vraiment, le Rockin' Bourlon, c'est pour moi, j'espère, l'avenir du des festivals de métal, parce qu'il y a et autres styles assimilés qui permet de d'explorer un peu des musiques aventureuses et de sortir un peu des cadres, mais avec des pointures, hein. On va pas se le cacher. Et on va pas bouder notre plaisir. Je vais vous proposer
0: deux groupes,
1: tout à fait.
0: On les enchaîne les deux là, ouais.
1: On peut les enchaîner, longs,
0: Des groupes que je connais pas, donc ça c'est bien aussi, permet de découvrir des groupes.
1: Le premier groupe c'est Occultant Order, qui est un groupe de doom occulte, un peu psyché, qui va aussi vers le post-rock.
0: Ouais.
1: C'est des Lyonnais, si je dis pas de bêtises.
0: C'est ce que j'ai vu. Oui, voilà. C'est ça, ce sont des Lyonnais.
1: Et c'est un groupe, moi, qui m'a plu à la première écoute, que je connais pas. Hein, donc, je suis curieuse de découvrir. Et le deuxième groupe, c'est un groupe plutôt de heavy thrash death progressif. Hein. C'est une sorte de melting pot qui mélange un peu la science-fiction et les histoires un peu drôles. Mais c'est très, très, très, très, très technique. C'est dense, c'est velu. Ça va être tout un programme.
0: Ouais, l'affiche est variée. Hein. Alors, je rigole parce qu'en fait, j'arrive pas à le déchiffrer sur l'affiche que j'ai sous les yeux.
1: Alors, c'est
0: parce que je pense
1: Cryptic Shift.
0: Calligraphie un peu particulière.
1: Oui.
0: Il fait partie de ces groupes dont on n'arrive pas forcément à deviner tout de suite à qui on a affaire.
1: Ouais.
0: En lisant le logo du groupe.
1: C'est ça. Mmh. Et donc, ils seront aussi à Toulouse sur l'affiche avec Obscura en 2027,
0: d'accord.
1: Si je dis pas de bêtises. Mais on aura l'occasion de vous en reparler. Donc voilà, deux groupes que j'avais envie de vous proposer à l'écoute pour illustrer ce Rockin' Bourlon 2026.
0: Eh bien, on s'écoute ça.
1: C'est parti.

0: complètement barré.
1: J'avais prévenu.
0: Cryptic Shift. Donc, et Occult End Order pour illustrer le Rockin' Bourlon qui se tiendra donc du 26 au 28 juin. Voilà. Et on retourne dans le département du Rhône.
1: Oui.
0: Et ouais, je sais pas pourquoi, je me suis branché. Et on va peut-être y retourner encore après, puisqu'on va parler du SILAC.
1: Exactement.
0: Mais avant cela, moi je voulais vous parler du Planaire Fest, qui autrement intitulé Rockin' Mon Cul. Donc quand j'ai vu ça, je me suis dit, mais en fait c'est la commune qui est dans le Lot.
1: Oui.
0: Hein, et une commune qui s'appelle Mon Cul, qui est célèbre parce qu'il y a beaucoup d'enterrements de vie de garçon. Ouais. Et de blagues qui ont pu être faites
1: et refaites
0: avec le nom de cette commune, mais en fait pas du tout. Ce festival Planaire Fest se déroule du 3 au 4 juillet, donc on passe là déjà au mois de juillet, à Colombier-Soigneux, donc dans le 69, hein, département du Rhône. Et puis l'affiche, elle est bien sympa, hein, puisque si je regarde ça sur mon petit PC, on va retrouver Wine Rose, Imminence, Queensryche, les vieux de Queensryche, Insomnium, Chargot, les groupes français, ouais, Smashed Into Pieces, Sierra Veins, Rêve Noir, Psycup, Calva Louise, Imparfait, donc deux jours bien sympas,
1: oui,
0: qui sont proposés.
1: Et, Cannon and Fever.
0: Et Cannon and Fever, justement, qu'on va passer pour illustrer ce festival, parce qu'ils ont sorti un album en 2026 qui s'appelle Soldaten Chicksale, groupe allemand, donc vous avez bien compris, qui est passionné de
1: la guerre.
0: Et de la guerre,
1: la grande guerre,
0: notamment de la grande guerre, de la première guerre mondiale, puisque leur composition tourne autour de cette thématique essentiellement. Et donc ça, voilà, ça me permet de passer un extrait de cet album qu'on n'avait pas diffusé. Donc on est dans du black metal, donc vous voyez qu'à l'affiche il y a quand même un petit peu de tout, hein.
1: Oui, il y a du rock, il y a du heavy, il y a du différents styles qui peuvent
0: Il y en a pour tout le monde.
1: Oui, voilà, pour permettre de découvrir aussi, parce que c'est l'avantage de ces petits fests proches des gens. Donc oui, effectivement.
0: Eh bien, on va l'illustrer tout de suite, juste pour rappeler qu'au niveau des tarifs, vous avez la billetterie en ligne, forcément comme pour tous les festivals. Le tarif un jour, 49€. Le pass deux jours, 85€. Donc ça va. Ça
1: c'est largement raisonnable.
0: Tout à fait raisonnable pour aller passer un bon moment dans ce festival de Planaire Fest. Et écoute, on va s'écouter un extrait de Cannon and Fever.
1: Allez, c'est parti.
0: Avec le morceau Kampf and Sturm. Et on se retrouve après pour aller ensuite en Moselle.
1: Oh, pas si loin.
0: Fais le tour de France. A tout de suite.

0: En voilà un bon petit groupe pour vous donner envie d'aller au Planner Fest, donc dans le département du Rhône, 3 quad vie avec une affiche assez variée.
1: Et qui est pas tout à fait sold out, mais plus très loin hein, quand
0: D'accord.
1: même.
0: Les places partent vite, donc dépêchez-vous ouais, si passes, vous êtes dans le coin.
1: Les passes de jour partent vite à
0: si
1: ce prix-là. Effectivement, 75% des passes de jour sont déjà pris. Donc il reste plus grand-chose.
0: Il faut se dépêcher. Et maintenant, on part en Moselle, dans le département 57.
1: Oui.
0: Pour parler du Moselle Open Air. Vous avez compris le petit jeu de mots. Le Moselle Open Air qui, lui, va se dérouler bien plus tard puisque ce sera du 24 au 26 juillet avec une affiche que je dirais plutôt branchée hardcore, mais pas que. Il y a un petit peu de tout. POD, Enhancer, Madball, qu'on a vu passer à Toulouse, dans le genre Terror aussi, donc il y a quand même des bons petits groupes de hardcore. Aléa Jacques Test, nos chers Toulousains d'Aléa, qui seront également à l'affiche de ce festival. Cage Fight, Rêve Noir, Ashen, je vois. Il y a Gutalax, qui est donc un petit peu de grind aussi, bien scato. Bien. Et puis voilà, donc qu'est-ce que je peux vous dire de plus que c'est un bon petit festoche. Qu'au niveau de la billetterie, c'est un petit peu plus cher, mais c'est sur 3 jours avec un pass 3 jours à 119€. Un pass 3 jours VIP, vous pouvez aussi acheter pour 150€. Et puis alors, il y a le pass 3 jours pack VIP plus les goodies à quasiment 180€ avec l'accès à l'espace VIP, les t-shirts collector, les stickers. Bon, a priori, c'est épuisé. Donc tout ça, c'est épuisé, je vous en parle, mais. J'ai l'impression que tout ça, c'est parti bien vite aussi. Mais il reste des passes 3 jours.
1: Oui, exactement. Et il reste encore un nom à annoncer, qui va être annoncé peut-être dans les prochains jours, puisque je regarde si l'affiche est complète. Non, tout a été annoncé.
0: D'accord.
1: Donc non, c'est une affiche assez, pied-main-bouche.
0: Et alors, on n'a pas dit où c'était. C'est pas du tout à Metz. Hein. C'est à Insming. Alors, je sais pas où c'est. Hein. Je connais pas force assez bien le département.
1: Le département du 57.
0: Du 57 de la Moselle. Mais Insming, ce sera la ville qui accueillera ce très beau festoche avec plein d'autres petits groupes. Je vais pas tous vous les citer parce que sinon ça sera un peu long. Moi, ce que je vous propose, c'est de l'illustrer tout de suite avec un très bon groupe qu'on a diffusé récemment qui s'appelle Skindred, les Gallois de Skindred qui vont venir défendre leur dernier album dont on avait parlé, qui s'appelle You Got This. Et on va se passer le morceau éponyme pour illustrer ce bon petit festival dans l'est de la France. Skindred, You Got This. Et après, on va retourner encore dans le Rhône. Je sais pas ce que j'ai cette année, mais voilà.
1: Bah ouais, c'est peut-être la.
0: Égocentré sur.

0: Et vous allez adorer Screen Red en concert.
1: C'est groovy, baby.
0: Ça
1: hein.
0: bouge, c'est vraiment sympa. Ils ont une énergie incroyable sur scène. Donc ça fait partie des bons petits groupes qu'il faudra aller voir au Moselle Open Air si vous êtes dans l'est de la France, du côté de Metz.
1: Oui, entre Metz et Nancy.
0: Entre Metz et Nancy.
1: Ouais.
0: Ok. Et ben voilà. J'avais dit qu'on retournerait dans le département du Rhône parce qu'il me semble que le Silac Open Air est un festival qui se déroule pas très loin de Lyon. Hein, si
1: dans la région lyonnaise.
0: Dans la région lyonnaise. Alors, pas forcément la peine de présenter le Silac, hein, puisque c'est quand même un festival qui est bien installé depuis de nombreuses années, qui a eu l'occasion de.
1: Qui a
0: forgé
1: grandi.
0: Sa renommée, qui a grandi.
1: Oui, qui est vraiment parti tout ch'ti, et là, une affiche assez.
0: Elles sont toujours bien les affiches, hein, franchement. Moi, chaque année, oui. Je me dis, tiens, il faudrait que j'y aille, mais j'y vais pas. Mais c'est un festoche qui me plairait bien, en tout cas. Parce que l'affiche est variée aussi. Donc, on va avoir du Evan Shoulburn, du hardcore. Il y en a souvent du hardcore aussi, là, que c'est quand même un petit peu leur patte. Avec Pure Hazard, Matt Ball, qu'on retrouve également.
1: Rise of the North Star.
0: Le Como RT, ouais. Rise of the North Star, exactement. Et puis, il y a plein d'autres groupes comme Slow Moza. Slow Moza,
1: oui.
0: Très bon. The Casualties, si vous aimez le punk. On a oublié Terror, Amorphis, Grave Cult,

0: Piloru, Occult and Order, tiens.
1: Dont on a parlé tout à l'heure, qui seront, voilà.
0: Dark Tranquility, donc voilà, une très très belle affiche, un très bon groupe.
1: Du varié, ouais. Du varié aussi, pour permettre à tous les goûts qui sont dans la nature métal d'être contentés.
0: Du 31 juillet au 2 août à Saint-Maurice de Gourdance, donc ça doit être effectivement pas très très loin de Lyon, si je me trompe pas. Et donc un beau festoche et une belle affiche. Et est-ce que c'est complet? Je sais pas.
1: C'est pas encore complet, mais
0: je
1: ça
0: fais
1: peut.
0: En direct. Je regarde
1: ça
0: la
1: peut
0: billetterie.
1: Le devenir.
0: Passe 3 jours. Il y a marqué de 110 à 119 euros. Je sais pas pourquoi il y a une différence de prix, mais on peut toujours réserver. Et après, je vois que les passes à la journée dépendent de la journée en fait. Le vendredi c'est moins cher.
1: C'est oui, le vendredi
0: d'euros.
1: C'est souvent la journée.
0: Sans doute que l'affiche est peut-être plus réduite.
1: Plus resserrée.
0: Puisque après samedi dimanche je vois que c'est entre 57 et 61 euros.
1: Oui, ça reste des budgets somme toute assez raisonnables.
0: Oui,
1: on est
0: oui,
1: sur des passes journées entre 30 et 60 euros, allez 70 euros vraiment au grand max. Donc ça laisse la possibilité avec un tarif comme celui-là même de venir une journée. Hein.
0: Oui, oui.
1: De voir des groupes de têtes d'affiche assez remarquables qu'on ne voit pas tout le temps. Hein. Bah, Truck Fighter, c'est pas, on les voit pas
0: parler.
1: Tous les 4 matins.
0: Oui, oui.
1: Black Label Society non plus.
0: Aussi, hein, ouais. Donc, ce sont des belles têtes d'affiche. Hein. Et pour un prix qui est raisonnable, effectivement.
1: Oui, qui est un prix qui est largement raisonnable. Mmh. Donc. L'avantage de parler effectivement de ces festes qui ont lieu tout au long de l'été pour justement leur permettre à toutes ces assos qui se bougent de vous proposer des affiches assez éclectiques hein, pour certaines et qui méritent effectivement qu'on s'y déplace.
0: Qu'on s'y déplace, effectivement. Je vois qu'il y a la possibilité de cashless aussi et je l'ai vu sur le Planner Fest aussi. Donc ça c'est bien pratique aussi pour pouvoir.
1: Oui, beaucoup de fêtes aujourd'hui
0: sur place.
1: S'équipent de ce système de cashless effectivement, comme des festivals un peu plus gros, mais
0: oui.
1: Pour le confort aussi des festivaliers et c'est important en ayant à taille humaine un accueil chaleureux, ça permet aussi d'avoir les facilités qu'on a sur des fêtes un peu plus grands.
0: Oui. Et donc, j'avais pas bien lu, mais il y a déjà 80% de remplissage au 3 juin. Donc, il reste.
1: Oui, alors le SILAC, me semble-t-il, l'année dernière avait fait sold out aussi.
0: Il fait sold out ce fest.
1: L'année d'avant, c'était pas loin.
0: Ouais.
1: C'est un des fests de l'été qui remplit le plus vite.
0: Ouais, ouais, je pense, ouais. Et surtout que tu as parlé de deux groupes qui sont en tête d'affiche et dont je vais parler maintenant puisqu'on va l'illustrer avec Black Label Society qu'on avait déjà diffusé également puisque le groupe a sorti Engines of Demolition
1: récemment.
0: Un très bon album. Et bon, Black Label Society c'est quand même des compos et une musique qui est vraiment sympa et sur scène franchement ça vaut le détour. Ils ont des masterpieces comme on dit dans leur discographie. Et ils vont les jouer forcément, même s'ils vont venir défendre ce dernier album. Vous allez retrouver aussi les anciens morceaux qui sont quand même des.
1: Bah, on veut des tubes, nous.
0: Des morceaux cultes. Bon, là, moi, je suis resté sur le dernier album pour passer parce que j'aime beaucoup cet album-là. On avait passé un morceau, donc j'en profite pour en passer un deuxième. Il s'appelle Name in Blood, c'est le premier titre de l'album.
1: Oui.
0: Et puis, tu as évoqué Truck Fighters.
1: Oui.
0: Qui, lui, vient de sortir son nouvel album, qui s'appelle Masterflow. Groupe suédois, on va dire, de stoner rock. Et franchement, moi, j'ai adoré. Alors, déjà, j'adore ce groupe, mais même objectivement. J'ai adoré cet album là, je me le réécoute. C'est une avalanche de fuzz aussi bienfaitrice que jouissive. C'est un groupe qui a 25 ans de carrière quand même hein, et qui poursuit voilà, sa traversée du fuzz. Et on va dire qu'ils font partie de peut-être la deuxième génération du stoner. Et c'est vraiment un groupe qui assure. Alors on connaît la recette, mais c'est tellement bien fait que moi franchement, j'ai passé un très bon moment à écouter ces compositions. Et je l'ai déjà plus ou moins mis dans ma best-of sur le genre stoner. Je trouve que c'est une très belle sortie, donc ça vaudra également le coup d'aller les voir au SILAC si vous y allez. Écoutez les morceaux Carver, Trousse, on va s'écouter le morceau The Bliss, moi que j'aime beaucoup, qui est le deuxième morceau, je crois, de l'album. le titre éponyme également est placé au centre et vraiment assez très bien placé en fait. Il est un peu plus court que les autres, mais il redonne un peu de patate dans le rythme des compositions. The Gorgon aussi. Chaque morceau a sa petite touche particulière, je trouve. Et c'est ça qui fait l'intérêt de cet album-là, qui est quand même varié, même si finalement on connaît bien la recette, mais en fait, tu t'ennuies pas.
1: T'arrives à être surpris.
0: Donc je vous conseille l'album et je vous conseille le Silac. Et pour True Fighter, The Bliss, le morceau de Master Flow, on s'écoute ces deux groupes et puis on se retrouve après pour parler également d'un festival qu'on connaît bien.
1: Oui,
0: le Motoc.
1: Oui.
0: Bien installé aussi depuis longtemps.
1: Aussi. Allez. Mais là, on envoie du lourd du Silac.
0: Black Label Society et Truck Fighters, et on se retrouve juste après.

0: Mais ça se termine comme ça, ce Truck Fighters, mais je vous le recommande chaudement. Masterflow, leur dernier opus en date, une belle offrande à écouter dans la joie et l'allégresse, comme on dit. Allez.
1: Tout à fait.
0: Nous sommes toujours dans DRF et des Crêtes sur Canal Sud, 92.2 MHz. Et là, c'est l'émission thématique que tout le monde attend. Les festivals estivaux, les festivals de l'été ont fait le tour de France de quelques beaux festivals qui se déroulent sur notre territoire au mois de juin-juillet. Et là, on a basculé au mois d'août.
1: On a basculé au mois d'août.
0: On va parler du Motoc.
1: Tout à fait.
0: Le plus gros festival dont on parle ce soir.
1: Oui, c'est le grand festival vraiment au cœur de l'été qui maintenant depuis 3-4 ans a une affiche vraiment qui concurrence un festival qui a lieu au tout début de l'été, qu'on met pas sur le même plan, mais qui a pas à rougir de sa programmation. C'est le Motocultor.
0: Oui.
1: Cette année, sur les terres de l'ancien site des Vieilles Charrues.
0: C'est ça, à Carex.
1: Et donc avec
0: en
1: une
0: Bretagne.
1: Oui, tout à fait. Avec
0: 13,
1: une
0: 14, 15, 16.
1: Oui.
0: En plein milieu du mois d'août.
1: En plein milieu du mois d'août.
0: 4 jours de festoche pour un festival qui s'est professionnalisé progressivement, qui s'est développé, on l'a vu grandir aussi. Hein.
1: Oui.
0: Et comme tu dis,
1: et avec une affiche, un Airborne, un Emperor, un Slaughter to Prevail,
0: un Coroner,
1: un Judas Priest, un Rising Temptation, voilà des.
0: Ouais, du gros, hein. Mass Hysteria, Arch Enemy, Godsmack.
1: Oui, puis il y a des, c'est par strat, ouais. En fait, il y a vraiment des. Des Coroner, des Faven, Paradise Lost.
0: L'affiche est longue, hein. Mais il y a des très belles choses.
1: Il y a
0: aussi
1: très très très belles choses.
0: Pas mal de groupes qui sont passés au Hellfest, on peut pas le nommer l'année dernière, mais pas que. Ils vont aussi chercher des belles petites trouvailles. Donc il faut aller regarder dans les petites lignes parce qu'il
1: faut regarder dans les petites lignes, effectivement.
0: Ouais. Bolzer, Bruit. Qu'est-ce que je vois d'autre?
1: Pylori, Red Sun Atacama, Sugabog,
0: les grands fans du château.
1: On retrouve les Français de Chargot,
0: Eyes,
1: les Danois de Eyes,
0: les Bretons de Komodrag and the Monodore.
1: Voilà.
0: Non, franchement.
1: Warm Sand, qui font leur tout doucement leur petit chemin.
0: Red Sun Atacama,
1: Slift,
0: Slift
1: ouais,
0: aussi.
1: Les Toulousains de Slift.
0: De groupes français aussi qui marchent bien.
1: On ne peut pas dire en allant au Motocultor qu'il n'y a pas un groupe valable. Là, il y a de quoi se mettre les gourdes bien, bien en PLS.
0: Il y en a pour tous les goûts. Hein. Donc, effectivement, on ne peut pas dire qu'il y a des journées sans ou des.
1: Et vraiment au cœur de l'été, un festival de cette ampleur-là, c'est remarquable.
0: Ouais.
1: Donc moi j'avais envie d'illustrer ce motoculteur avec deux groupes que j'aurais aimé voir au Motoc, si j'avais l'occasion de m'y rendre. Le premier groupe c'est Oomph.
0: Groupe allemand
1: de métal industriel qui officie depuis 89, donc c'est pas hier, qui chante en allemand, en anglais, qui est pour moi l'ancêtre de cette musique industrielle allemande qui s'est...
0: Un petit peu l'ancêtre de Rammstein aussi, hein, c'est un peu les...
1: J'allais y venir.
0: Quelque part, ils sont plus anciens.
1: Qui s'est habillé de feux d'artifice et de pétards.
0: Oui, voilà.
1: Mais là, on a un groupe qui a une carrière absolument phénoménale et qui a plus de 12 ou 13 albums à leur actif et qu'on a sorti un donc en 2024 et qui tourne. C'est vrai qu'ils avaient fait un moment un petit hiatus et là ils sont revenus. On voit leurs noms se profiler sur les affiches des festivals. Donc j'avais envie de vous proposer un titre moi que j'aime beaucoup, Unsere Richtung de l'album Unrein, qui est sorti en 98. Donc ça nous rajeunit pas. Et pareil, un autre groupe aussi qui fait un comeback après de longues années aussi d'hiatus, c'est Nevermore, oui. Un groupe de metal progressif, on va dire de heavy metal prog, qui fait son retour et qui est aussi attendu, hein. Parce que c'est Nevermore, c'est le genre de groupe qu'on attendait dont on n'attendait pas le comeback.
0: Ouais, ouais.
1: Donc là, il y a les deux membres qui sont encore actifs.
0: D'accord.
1: Jeff Loomis et l'autre dont j'ai oublié le nom, qui repartent dans la compo, qui ont sorti un album ou qui vont sortir un album là. Et qui reprennent le chemin des festivals pour le moment, et peut-être si la mayonnaise prend et que le public est au rendez-vous. Alors ils ont déjà fait une date en Turquie.
0: D'accord. Donc, toi tu les suis, toi. Tu les suis de près.
1: Ouais, parce que Nevermore, même si c'est pas un groupe que j'ai beaucoup écouté, ouais. Ça reste un des piliers. De ce style-là, donc qui avait ce côté un peu heavy prog avec des séquences riffiques monumentales et beaucoup moins chiant que Dream Theater pour ce qui me concerne.
0: Les fans de Dream Theater.
1: Donc je voulais vous proposer This Godless Endeavor de l'album du même nom. Qui est sorti donc en 2005, donc une petite séquence Come Back to the Past.
0: Parfait.
1: Sur ce motocultor qui a pas à rougir.
0: Un petit point sur la billetterie.
1: Alors la billetterie.
0: Places, hein. Il reste pas, il y a plus de billets à 192 €. Ça.
1: Oui,
0: c'est
1: alors c'est les early bird.
0: Jours, hein. Early bird effectivement.
1: Exact.
0: Il reste le tarif normal à 215 et puis le tarif VIP à 294. Voilà, et puis sur la journée, je sais pas.
1: Sur la journée, on est sur des passes à 35 €. Non, je dis une bêtise.
0: Dis ça en live.
1: On est sur des passes à 80 €.
0: Ça va dépendre des jours aussi, j'ai
1: oui.
0: l'impression.
1: Oui, oui, on est autour des 80 €, je crois 75 ou
0: ouais,
1: 80.
0: C'est ça, ouais. Et 136 pour le
1: donc
0: tarif.
1: ça reste beaucoup moins cher que.
0: Que certains.
1: Que certains festivals pas très loin. Et
0: avec une très belle affiche, comme on l'a.
1: Mais il y a une très très belle affiche, non, clairement. Après, on n'est pas dans les mêmes conditions que le grand frère, le très grand frère du mois de juin. Pour ne pas le nommer, le Hellfest, on est dans des conditions d'accueil qui sont ultra confort, ultra luxe. Bon, on ne va pas se mentir. Bon, le pass, il est presque à 400 €, donc le double du prix.
0: D'une part, et puis tous ceux qui ont été au Motoc dernièrement ont pu aussi constater qu'en termes d'orga, il y avait eu...
1: Ça s'était amélioré.
0: Il y avait eu des améliorations sensibles. Donc,
1: ça ne peut que s'améliorer au fur et à mesure des années. Hein, voilà, on le souhaite.
0: On
1: la diversité, le choix, ouais. Plein d'opportunités pour plein d'assauts et plein de groupes de tournées aussi. Donc, plus il y a de festes, plus il y a d'assauts et plus il y a de groupes et c'est bien pour tout le monde.
0: La scène et les artistes aussi. Le motoculteur, Oomph et puis Nevermore.
1: Et on se retrouve tout de suite après.
0: Et ça marche.
1: Pour quelque chose de beaucoup plus confidentiel.
0: J'envoie ça.

0: Et voilà pour le Motoc Cultor avec Oomph et Nevermore pour illustrer cette magnifique affiche que propose le festival breton, donc du 13 au 16 août. C'était important d'en parler aussi parce que c'est un festival qui est quand même très bien installé depuis longtemps dans le paysage métal français. Et maintenant on va aller dans des contrées obscures et pas si lointaines que de chez nous, hein, de Toulouse.
1: Non, parce que finalement, c'est un fest qui est assez proche de. Peut-être le plus proche de chez nous.
0: Dans la terre du milieu.
1: Dans la terre du milieu.
0: Le Mordor Fest.
1: Le Mordor Fest Festival.
0: On avait déjà parlé, hein, du Mordor Fest.
1: Oui.
0: On aime bien ce festival assez atypique, on va dire.
1: Oui.
0: Ne serait-ce que par la programmation qui est assez.
1: Oui, parce
0: étonnante.
1: Que. C'est un festival qui va proposer des musiques plutôt indépendantes.
0: Oui.
1: On avait déjà l'occasion on a parlé dans l'émission oui. L'année dernière déjà et même l'année d'avant. C'est un festival qui me semble intéressant dans sa façon de faire et de la façon dont ils veulent amener aussi.
0: Ils ont une approche assez différente effectivement.
1: Oui. Donc des artistes assez pointus. Ouais. Alors c'est vrai qu'on était plutôt sur du noise au départ et là on ouvre un petit peu le champ des possibles.
0: D'accord.
1: Mais on reste vraiment sur des musiques assez aventureuses, peut-être assez perchées pour certains.
0: Ouais, parce que là, moi j'ai la liste des groupes sous les yeux. Effectivement, j'en connais pas forcément beaucoup. Alors, je vois qu'il y a Sordide, donc il y a quand même un petit peu de Black.
1: Oui.
0: Doppler qui.
1: Et qui est un groupe de Noise qui, effectivement.
0: Qui est passé il n'y a pas si longtemps.
1: Qui est passé à Toulouse il n'y a pas si longtemps.
0: Organisé par Noiser. Bank Mina.
1: Oui.
0: Un groupe qu'on aime bien aussi. Après, Octopulpe, La Squarda, Matahari, USA Nails. Bon, ça, c'est des groupes que je connais moins.
1: Oui.
0: Donc, j'aurais du mal à en parler. Mais c'est vrai qu'ils proposent effectivement une affiche qui est bien différente de ce qu'on peut trouver par ailleurs.
1: Ouais, et donc moi j'avais envie de vous proposer deux groupes aujourd'hui. Un qui est donc de Tarbes,
0: oui.
1: Avec un groupe qui s'appelle donc Way for Nothing, qui est du, on va dire, du comme ils se décrivent, du post-apocalyptique, post-rock. Assez cathartique, une musique assez habitée, avec des musiciens qui sont dont le visage est couvert, avec des lunettes un peu en mode post-punk.
0: D'accord. Ils font d'instru, je crois, non ? En tout cas,
1: ouais.
0: Le morceau que on va diffuser est essentiellement d'instru, je crois.
1: Oui, absolument. Et vraiment avec un univers visuel assez, assez marqué. C'est un morceau qui va être proposé de l'album précédent. Ils sont, il me semble, en préparation d'une nouvelle galette. Mais là, ça sera un album qui est sorti donc en 2024. Du chaos naissent les étoiles. Donc tout un programme. Et donc c'est un fest qui a lieu également au cœur de l'été, hein, le week-end du 14 et 15 août.
0: C'est ça.
1: On est sur des passes 2 jours à 50 euros.
0: Ok.
1: Donc vraiment prix mini et un pass jour à 28 euros. Donc on est vraiment sur, je crois, sur la proposition de ce soir, la moins chère.
0: Ouais.
1: Vraiment... Mais voilà, c'est alors le cadre est magnifique.
0: La cascade du D-Rock,
1: c'est
0: en Lozère. Hein.
1: C'est ça.
0: C'est en Lozère à Nasbinals.
1: C'est ça, donc on peut aller faire baignade les pieds si on a envie. Mais ça reste ouais, vraiment un festival à petite taille et vraiment pour des pour vivre une expérience.
0: Ouais.
1: Oserais-je dire, c'est notre petit roadburn à nous, il n'y a qu'un pas.
0: C'est un site qui est implanté dans le parc naturel régional de l'Aubrac. Hein.
1: C'est ça.
0: Et
1: c'est,
0: je pense qu'effectivement, le lieu doit être assez magique, puisque on est à côté de la cascade du Déroc, donc je ne connais pas, mais ce cadre doit être assez
1: magique. Le cadre doit être magique.
0: De la musique, oui.
1: En plein cœur de l'été, avec des nuits étoilées, ça doit ouais. être.
0: Il y a un camping sur place, hein, rassurez-vous.
1: C'est ça.
0: Ça, c'est classique.
1: Voilà. Donc, et puis j'imagine qu'on mange local, qu'on boit local.
0: Ouais, je pense que c'est.
1: Voilà, c'est dans le, c'est dans la charte.
0: C'est inscrit dans le c'est terroir dans le local.
1: C'est hein? dans le cahier des charges.
0: Ouais. Et c'est ça qui fait tout le charme de ce festival, le Mordor Fest.
1: Oui.
0: Donc on va se passer Way for Nothing.
1: Way for Nothing. Et le deuxième, c'est. Alors c'est pas un one man band, hein, même si le nom pourrait paraître.
0: C'est ce que je me suis dit, oui.
1: Paraître tel que
0: Michel
1: Anoya, c'est des Lyonnais qui donc un trio assez assez intrigant qui font un genre de death déstructuré un peu perché. C'est assez hypnotique, voilà. Il y a des sources un peu de black metal, de death metal. Il y a des familiarités avec Despel Omega. Donc c'est un groupe de death un peu dans la mouvance aussi impériale triomphante, un peu ces groupes assez assez perchés. Et voilà, j'ai découvert ça et j'avais envie de vous le partager. Donc c'est le morceau Nervure de l'album du même nom qui est sorti en 2021. Et bon, c'est une proposition assez obscure, mais finalement dans l'identité sonore d'un Mordor Fest, ouais. Je trouve que ça calait bien.
0: Eh bien, on s'écoute ça alors. Hein.
1: Allez.
0: Way for Nothing et Michel Anoya est prêt. On va partir à nouveau dans l'Est. Moi, je suis plutôt resté.
1: Oui, t'es resté. T'es bloqué dans... côté droit.
0: Un petit peu, ouais. Cette fois-ci, j'ai été chercher un peu plus loin de nos terres toulousaines. Allez.
1: Allez.
0: On s'écoute ça et puis. Rendez-vous dans à peu près 13 minutes.
1: Ouais.

0: What the fuck, qu'est-ce que c'est que ce truc là? Est-ce
1: Ça
0: qu'on m'entend
1: tabasse.
0: encore? J'ai perdu ma voix là-dessus.
1: Ah, j'avais dit, le
0: C'est
1: Mordor, c'est.
0: C'est un peu perché, ouais.
1: C'est.
0: Même beaucoup
1: musique
0: perché.
1: Très aventureuse.
0: Ouais. Mais c'est ce qui fait le charme de ce festival, Mordor Fest. Il n'y en a pas deux
1: On
0: comme
1: est là
0: celui-là,
1: pour
0: dans un
1: vous
0: cadre
1: proposer
0: aussi.
1: Voilà,
0: Ouais.
1: tout un panel.
0: Il faut aller s'aventurer voilà, dans les Cévennes. Au Mordor Fest, on l'a illustré de fort belle manière avec Way for Nothing et Michel Anoya. Et maintenant, moi je vous amène du côté des Ardennes, à Charleville-Mézières,
1: Oui.
0: Pour un festival qui n'est pas un festival de métal à la base, qui s'appelle le Cabaret,
1: Cabaret
0: Vert,
1: oui.
0: Qui, je dirais, ressemblerait plutôt à un festival comme les Eurockéennes de Belfort, qui va proposer tous les styles de musique, mais
1: au
0: dans
1: milieu.
0: Lesquels, au milieu, on va avoir un petit peu de métal, et c'est ça qui m'a intéressé. En fait, c'est un festival de musique qui s'est créé il y a plus de 20 ans, en 2005, et qui est ouvert à tout un éventail de musique qui va du rock au reggae, il y a de l'électro, de la techno, du rap, de la pop, du jazz, enfin il y a un petit peu de tout. Ce festival, il se tient du 20 au 23 août à Charleville-Mézières, donc dans le département des Ardennes, et il propose d'autres choses que des concerts, puisqu'il y a un village associatif qui est créé à cette occasion avec différents ateliers artistiques, diffusion de courts-métrages, exposition de peinture, atelier de jonglerie, exposition, festival de bande dessinée aussi en fait. C'est un festival
1: D'accord.
0: de musique, mais c'est également un festival de bande dessinée. Théâtre de rue, graffiti. Donc, une approche également très éco-citoyenne. Quand on va sur le site, on voit bien qu'ils sont labellisés sur cette responsabilité. Éco-exemplaire, on va dire ça comme ça, avec c'est un festival qui attire quand même du monde, puisqu'ils étaient 127 000 spectateurs en 2023, c'est le record du Festoche, et plus de 100 000 en 2024. Et alors pourquoi, me direz-vous, je parle du Cabaret Vert ce soir
1: si c'est On pas se le demande.
0: De métal. Mais c'est parce que il y a une journée du jeudi, donc c'est sur, je l'ai dit, hein, 2023. La journée de jeudi, elle propose quand même une affiche assez sympathique avec Deftones, Turnstile, Ultra Vomit, Last Train, Rise of the North Star, Basement qui vient de sortir un album là, le retour de Basement, Speed
1: oui.
0: aussi, un bon petit groupe de rap fusion metal, et puis Body Count qu'on retrouve. Donc j'ai un peu halluciné quand même sur l'affiche de cette soirée, parce que je vais l'avouer, effectivement, le reste de la programmation m'intéresse moins. Mais
1: oui, c'est-à-dire que quand tu vois le reste des
0: oui, on est moins
1: des artistes bon sur la journée du samedi, hein, Dizis La Peste.
0: On est plus sur du métal sur les autres jours.
1: Non, on est carrément sur pas du métal du tout.
0: Ah non, pas du tout.
1: La journée du vendredi, Nick Cave, Cat Power, Sparks. On est
0: très
1: plus
0: éloigné, oui, bien sûr.
1: On est dans le rock, dans la folk, dans même des années 90, oui. Donc c'est assez surprenant, oui.
0: C'est
1: ce
0: assez
1: côté,
0: surprenant, mais en fait, je trouve que l'affiche du premier soir, du jeudi soir, elle est complètement folle, en fait. Parce que c'est des têtes d'affiche de gros festoches de
1: oui.
0: métal, hein, Deftones, Turnstile, maintenant ils sont costauds, quoi.
1: Oui.
0: Body Count, ça fait des main stage.
1: Non, et puis Ultra Vomit, Last Train.
0: Et donc ça, je me suis dit, bah, si c'était pas à Charleville-Mézières, j'aurais pris mon pass juste pour la jeudi du jeudi. Par contre, c'est un peu loin. Quand
1: Par contre, de Toulouse, c'est un peu loin.
0: C'est un sacré périple pour aller à Charleville-Mézières. C'est bien dommage parce que le pass un jour, il est à 75 € quand tu vois l'affiche.
1: Moins cher que d'aller au Rock en Seine.
0: Ouais. 75 €, je trouve que c'est tout à fait honnête vu les têtes d'affiche du premier soir. Quoi.
1: C'est certain.
0: Donc voilà, je voulais en parler ce soir. Le Cabaret Vert, ça ressemble effectivement aux Eurockéennes avec qui proposent toujours aussi un soir comme ça où il y a un peu plus de métal.
1: Oui.
0: J'ai connu ça quand j'y étais il y a quelques temps. Après, effectivement, vous avez tous les styles réunis au cours de ce festival. Donc 20-23 août, on va l'illustrer donc avec Body Count parce que j'aime bien ce groupe. Donc je me suis dit, allez hop, un petit
1: body dans ton body, ça fait du bien.
0: Un petit black hoodie de l'album Bloodlust sorti en 2017 pour parler de Body Count et de ce festival, le Cabaret Vert. Après, vous avez tous les tarifs sur le site. je vous laisse aller naviguer sur le site internet qui est très bien fait. Et nous, on s'écoute Body Count et ensuite, il reste encore quelques morceaux à passer.
1: Ouais. Allez, on se retrouve tout de suite. 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

0: Ah, ici, Body Count, donc
1: Massif.
0: À l'affiche de ce cabaret vert qui se déroulera donc du 20 au 23 août à Charleville-Mézières. Et on va enchaîner avec le VNB Fest qui se déroule aux mêmes dates, le 20 et le 23 août, mais en Mayenne. Et pour la petite histoire, donc c'est un festival qui s'est créé en 2019 et qui se tient chaque année à Château-Gontier sur Mayenne, créé par l'ancienne VNB. Parce que je me suis demandé, posé la question de savoir ce que ça voulait dire. Donc, voilà, c'est l'ancienne VNB, organisée par l'association Opus Sonore. Un festival qui est passé de 5 éditions de 36 000 spectateurs à 160 festivaliers. 60 000 festivaliers quand même.
1: Donc,
0: Gros truc.
1: Gros bazar.
0: Gros festoche. Et je vais dire la même chose que pour le Cabaret Vert. En fait, c'est un festival qui est très...
1: Multi-carte.
0: Donc, c'est pas un festival de métal pur et dur à la base. Mais par contre, on va retrouver dans la programmation, alors bizarrement, pas une soirée thématique métal, mais des groupes
1: disséminés un peu partout.
0: Donc, voilà. C'est assez étonnant. Donc, allez sur le site, il est plutôt dynamique, assez bien fait. Et vous allez retrouver le line-up du jeudi, vendredi, samedi. Il y a Slow Mosa, par exemple, là, je vois. Violence aussi. Ça, c'est pour le jeudi, mais au milieu de Matt Pokora et de Robbie Williams. Donc, c'est un peu curieux. Bleed for Within aussi. Qu'est-ce que j'ai vu d'autre? Si je continue, je passe au dimanche, je passe un peu vite, mais Ivis, Pelfe Swiss le dimanche, voilà. À côté de Moby et Taïk. Donc, c'est un peu le grand écart, je trouve ça.
1: Ah ouais, puis curieux. Là, il faut être très très souple.
0: Parce que là, à la rigueur, je préférais que. Qui est les soirées thématiques en fait, comme le Cabaret Vert, je trouve que c'est peut-être un petit peu mieux pour le public,
1: oui.
0: Pour s'y retrouver. Bon bref, je vais pas faire toute la programmation, parce que l'heure tourne, il est un petit peu tard, mais j'ai retrouvé également deux bons petits groupes dans cette programmation totalement folle, Alceste, qui sera à l'affiche de ces festivals, et puis Guilt Trip, groupe de hardcore qu'on avait vu au Hellfest l'année dernière, qui marche bien. Et donc on va se passer le morceau Les Jardins de Minuit pour Alceste sur l'album, très bel album Spiritual Instinct sorti en 2019 pour du Black Gaze qu'on connaît bien, on l'a longuement souvent diffusé ce groupe Alceste qu'on aime bien.
1: Alceste, oui, on connaît bien.
0: Et Guilt Trip, un bon groupe de hardcore qui marche très très fort et qui a sorti un album en 2006 qui s'appelle Armor of Angels et on s'écoutera le morceau Angels Eyes, voilà pour...
1: Illustrer ce VNB Fest.
0: Ce VNB Fest, il y en a pour tous les goûts. Voilà.
1: C'est un melting pot.
0: C'est un melting pot que vous êtes servi, mais il y a un petit peu de métal. Donc, si ça vous intéresse, allez regarder toute la programmation. Il y a une cashless, la billetterie est toujours en ligne.
1: Et surtout, si on n'est pas loin de ce bled-là, ça peut valoir le coup d'y passer une petite tête.
0: Exactement. En Mayenne.
1: En Mayenne.
0: Allez, on passe ces deux morceaux. Et puis, on se retrouve pour clôturer l'émission.
1: Oui. À tout de suite.
0: Yes.

0: toujours du mal à imaginer ce type de groupe dans des festivals qui sont proposent une affiche très variée en fait, parce que les gens doivent être un petit peu surpris quand t'aimes le rap et l'électro et tu te retrouves
1: peut-être
0: devant Guilt Trip qui avait mis le feu à la Warzone au Hellfest l'année dernière. Le Circle Pit était parti autour de la console. J'imagine pas, mais bon, ça doit être rigolo. Ce mélange des genres.
1: Ce mélange des genres assez improbable, mais s'ils mettent ça sur une affiche de ce genre de festival, c'est que c'est pas gratuit. Il y a une idée derrière, ouais. Et il y a aussi un public, et il faut clairement le dire, les générations, les 15-25, ils peuvent autant écouter du rap que du hardcore, et ils ont ce mélange des genres qu'ont peut-être pas d'autres typologies de public. Et effectivement, ça reste pour les gens curieux la possibilité aussi de découvrir des groupes pour lesquels tu paierais pas une place pour les voir en concert. Donc c'est aussi ça l'idée du festival, c'est entre copains, des moments festifs, on sait les vacances, on est en mode détente, on vit l'expérience live, parce que c'est ça aussi le fait d'aller en festival, ça reste une expérience. Quel que soit le festival, c'est une démarche d'aller rencontrer des artistes, d'aller rencontrer des organisateurs, d'aller rencontrer tes semblables ou tes non-semblables, et finalement de vivre une expérience comme une autre. Et c'est vrai que ce côté festival à part entière peut marquer aussi ces nouvelles générations dans ces festivals un peu éclectiques. Donc non, c'est pas déconnant, et quand la musique elle est bonne on peut l'écouter
0: tout le monde
1: partout.
0: Se rassemble pour profiter de tous ces festivals dont on a parlé ce soir. Voilà, on arrive à la fin de l'émission, on a fait quand même un bon petit tour de quelques bons festivals que vous
1: on pourrez, aurait pu en parler de bien d'autres.
0: On a quand même un sacré paquet, et puis il y a bien d'autres festivals dans le courant de l'année, hein, pas seulement pendant l'été. Donc,
1: on aura l'occasion d'en reparler.
0: Il y a de quoi faire, c'était une petite sélection ce soir. On arrive à la fin de cette émission. Il reste encore un festival dont on va parler. Pas d'actu concert ce soir.
1: Qui clôture, non, pas d'actu.
0: Pas d'actu concert, donc on va directement parler du Furious Fest.
1: Et qui clôture effectivement cette période estivale, puisqu'il a lieu le
0: 21, 22
1: et 23 août
0: à Saint-Flour.
1: Dans le Cantal.
0: Dans le Cantal.
1: Organisé par l'association Cantal Crossbone, qui présente donc effectivement ce Furious Fest. Qui grossit d'année en année, qui promeut la scène rock et métal française et internationale, hein, parce qu'on est sur une affiche où il y a quand même du lourd. Au niveau de la billetterie, on est sur des tarifs somme toute assez raisonnable. Un passe 3 jours à 115€, c'est largement pas déconnant. Des passes 1 jour, on est entre 35 et 45€. Donc ça reste pas cher. Et puis, comme le principe des fêtes à petite échelle, on mange local, on boit local. Petite ambiance familiale et avec une affiche avec Paradise Lost, Tagada Jones et Lordi en tête d'affiche.
0: Lordi qui a marqué de son passage l'Eurovision, puisqu'ils sont venus interpréter des vieux succès qui avaient marqué cette compétition
1: de
0: l'Eurovision. Donc ils seront
1: là, tu viens, c'est
0: en tête
1: pour faire la fête.
0: Pour faire la fête, oui, tout à fait. Un groupe pour faire la fête,
1: c'est sûr.
0: Green Leaf quand même. Il y a un peu de tout aussi.
1: Il y a un peu de tout.
0: Sun. Je pensais que ce groupe-là est complètement disparu de la circulation, mais ils y seront. Seven Weeks, Voriz, qui est un groupe français du Nord, je crois, est très très bon aussi. Voilà, il y a pas mal
1: Non, mais c'est une affiche qui tient largement la route. Et puis, c'est un fest nous, qu'on aime bien et, parce que c'est fait par des gens au grand cœur. Donc, moi, j'avais envie de vous proposer un groupe qui sort un peu du panier parce que en fait il remplace un groupe au pied levé, une annulation, et donc c'est Eye Parasite, qui est un groupe britannique de metal gothique qui a été formé en 2021 autour du chanteur de Madame Bride.
0: Ok, ah bah tu m'apprends quelque chose là.
1: Donc c'est un mélange de métal, goth, un peu rock, tendance un peu death pop, les étiquettes,
0: pas très
1: tout ça.
0: Plus, hein.
1: Et avec qui est produit par le Gregor McIntosh de Paradise
0: ouais.
1: Lost. Voilà, ouais. La boucle est bouclée.
0: Ouais. On est dans la famille là.
1: C'est la Mifa.
0: C'est la Mifa.
1: Donc, qui va officier sur ce Furious Fest festival. Donc, on va vous proposer le morceau Forever We Burn de l'album du même nom, qui est sorti en 2024. Et pour ma part, c'est un groupe que je ne connaissais pas et que j'ai découvert et j'ai bien apprécié.
0: Je vais aller écouter ça alors. Tout ce qui tourne autour de la sphère de
1: Paradise
0: Lost,
1: on le sait, de Paradise et tout ça.
0: Ça me plaît.
1: Mais oui, je sais.
0: Donc je vais écouter ça et on va clôturer l'émission avec ce groupe là en vous rappelant que l'émission est enregistrée, que le podcast sera sur le Mixcloud dans le courant de la semaine. L'émission est également rediffusée la semaine prochaine, le mercredi matin à partir de 8h30. Et on espère que cette programmation thématique ce soir autour des festivals de l'été vous a plu.
1: Et que vous aurez découvert plein d'autres groupes
0: peut-être,
1: aussi.
0: Voilà, des groupes et des festoches qui sont peut-être sur la route de vos vacances. Il y en a bien d'autres, allez voir ce qui se passe. C'est dense, c'est varié, il y en a pour tous les goûts.
1: Et tout n'est pas soldat, tu as encore moyen de se décider
0: exactement.
1: Au dernier moment.
0: Donc profitez bien de ces festivals. Nous, on se retrouve la semaine prochaine, à partir de 20h.
1: Oui.
0: Voilà, pour une émission sans doute dédiée à la scène locale, à la scène française. Parce que ça fait longtemps qu'on n'a pas passé des groupes
1: français. On aime bien.
0: Qu'on n'a pas passé des groupes français, si on en passe régulièrement, mais une émission dédiée à la scène locale. Ça sera la semaine prochaine, donc soyez au rendez-vous à 20h sur les antennes de Canal Sud 92.2 MHz. On s'est tout dit.
1: On s'est tout dit, Elmer.
0: Bonne nuit, bonne semaine.
1: Bonne nuit, bonne semaine. Prenez soin de vous.
0: Des bisous métalliques.
1: Ouais.
0: Et
1: puis...
0: À bientôt.
1: À bientôt. À très vite sur les ondes.

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Poésie Eugrug, Francesco Michi et Pietro Michi. En 92, l'artiste sonore italien Francesco Michi a organisé un projet pour le Volterra Teatro Festival intitulé Le Peuple Virtuel. L'idée originale était de créer et de montrer les preuves de l'existence de ces populations virtuelles. L'adjectif virtuel est ici entendu dans toutes ses différentes significations. Les populations virtuelles ne sont pas en cours, mais elles ont le potentiel de l'être. Elles sont irréelles, à la frontière entre désir de réalité et imagination. Leur existence est supposée par commodité, traitant d'un certain groupe de peuples errants comme partie d'une population où les individus apparaissent à des moments et des lieux différents. Michi a arrangé une série d'installations, de performances et une exposition. Il a lui-même créé la population Eugrugi, avec sa propre poétique et ses propres rituels.

O uomo Andrea Penso. Ce que j'aime, ce ne sont pas les morceaux, mais les répétitions, les allongements. Avancer lentement sur mon chemin. Revenir, revenir au même. Être l'Italie. L'Italie comme vie. Y rester longtemps avant de finir. Ne pas vouloir faire de la musique d'un homme, et surtout d'un compositeur, et surtout d'un occidental. Mais plutôt la musique d'un moineau, un moineau bien indécis, perché sur une branche. Un moineau essayant d'appeler un homme. Henri Michaud. Au Uomo, la partie 1, est une composition basée sur un fragment de Béla Bartok. 3. Der Stamper. Stamping Dance. De ses études de musique folklorique, la séquence d'ouverture enregistrée sur une bande magnétique, a été coupée et transformée en une boucle de bande, puis manipulée analogiquement et numériquement pour changer son ton et sa progression. Et la partie 2, Diaspora, c'est un rythme pénible de femmes, de vieillards et d'enfants, d'ânes et de bœufs adossés. Il traverse des routes poussiéreuses, des montagnes et des déserts. Un peuple sans visage s'achemine vers l'exil et la dispersion.

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